Bonjour à tous, l'essentiel de l'actualité, la situation est sous contrôle. Les mots d'Emmanuel Macron concernant l'antivirus. D'après un bilan du ministère de la Santé, il n'y a pas de circulation diffuse du virus en France. Une femme reste hospitalisée dans un état grave à Paris. 22 cas contacts sont placés en quarantaine renforcée en milieu hospitalier. Gérald Darmanin recule sur sa réforme du plaidé coupable. Le ministre de la Justice propose d'exclure tous les crimes sexuels et les affaires relevant de la cour d'assises. Le dispositif ne concernerait plus que les dossiers comme les coups mortels et les braquages. Une décision prise après plusieurs semaines de mobilisation des avocats. Bison futé, voie rouge et même noir sur les routes pour le pont de l'Ascension. La journée d'aujourd'hui est difficile dans le sens des départs avec un trafic classé noir en Auvergne-Rhône-Alpes, rouge dans le reste du pays. De gros ralentissements sont attendus sur les axes vers la Méditerranée. C'est orange partout pour les retours. Enfin, c'est parti pour le Festival de Cannes. La cérémonie d'ouverture, c'était hier soir. Au programme aujourd'hui, la montée des marches de Vin Diesel pour célébrer les 25 ans de Fast and the Furious. Le premier volet de la saga sera projeté en séance de minuit dans la section Cannes Classique. Bonne journée à tous.

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1: Bonjour vous tous.
2: Bélier,
1: les conseils de personnes plus expérimentées vous seront profitables pour vos méthodes et stratégies habituelles.
2: Taureau,
1: écartez-vous des personnes négatives qui cherchent aujourd'hui à se reposer sur vous. Vous n'êtes pas là pour ça.
2: Gémeaux,
1: beaucoup de rêves sont possibles durant cette journée. Votre imagination se verra décuplée.
2: Cancer,
1: le travail d'équipe est favorisé. Ce qui est sûr, c'est qu'aujourd'hui, tout seul, vous n'arriverez à rien.
2: Lion,
1: l'ambiance est scolaire. Ce n'est pas le moment de sortir des rails en faisant n'importe quoi. Personne ne prendrait votre défense.
2: Vierge, ne vous laissez pas distraire par des chimères. La réalité est pleine de potentiel.
1: Balance,
2: la moindre critique prend aujourd'hui des proportions démesurées.
1: Faites attention à ce que vous dites.
2: Scorpion,
1: vous allez pouvoir vous exprimer en toute liberté.
2: Voici une occasion à ne pas manquer pour retrouver la paix en famille.
1: Sagittaire,
2: si vous êtes capable de vous concentrer sur ce qui est vraiment important, ce pourrait être une journée particulièrement rentable.
1: Capricorne,
2: la chance est au rendez-vous, mais vous en faites trop pour les autres et pas assez pour vous-même.
1: Attention au surmenage.
2: Verseau,
1: le moment est venu de comprendre ce qui vous est essentiel et de vous libérer de vos frustrations, regrets et autres boulets.
2: Poisson,
1: vous allez activer la cadence aujourd'hui.
2: Votre motivation de fond est en hausse pour travailler en équipe.
1: Je vous souhaite à tous une très bonne journée.

0: Bonjour, comme chaque semaine, je vous donne des astuces pour votre famille. Et aujourd'hui, je vous explique comment enlever les taches sur les vêtements de vos enfants.
1: Ah, merci maman, parce que je suis le roi de la tache.
0: Si vous avez des petits, vous connaissez ce moment de solitude. Vous venez de lui enfiler ce petit pull blanc adorable. Et 3 minutes plus tard, il ressemble à une œuvre d'art abstrait, mélangeant sauce tomate, herbe fraîche et feutre indélébile. Ne sortez pas tout de suite le drapeau blanc. Aujourd'hui, on passe en mode expert du nettoyage avec 3 astuces de grand-mère qui fonctionnent vraiment.
1: Explique-nous tout ça, maman.
0: On commence par le défi de la sauce tomate et des taches grasses. Le réflexe qu'on a tous, c'est de frotter. Et c'est une grave erreur. Ça ne fait qu'incruster la tache au cœur des fibres. La solution, le savon de Marseille. Mais le vrai, le cube vert. Humidifiez-le légèrement et frottez à sec sur la tache pour créer une sorte de croûte. Laissez agir 30 minutes avant de passer en machine. Pour le gras, la terre de sommière est aussi votre meilleure amie. Elle absorbe tout sans mouiller.
1: Maman, j'ai du vert sur mon pantalon.
0: Votre champion a glissé sur les genoux pendant le foot ? La couleur verte sur les vêtements est très tenace. Le secret ? Le vinaigre blanc ou le jus de citron. Tamponnez délicatement la tache avec un chiffon imbibé, laissez poser 10 minutes, puis lavez. L'acidité va briser les pigments de la chlorophylle comme par magie.
1: Maman, j'ai mis du feutre rouge sur mon t-shirt.
0: L'artiste a confondu son t-shirt avec une feuille de papier. L'astuce de génie, le lait tiède. Faites tremper la zone sinistrée dans un bol de lait tiède pendant 1 heure. Le lait va littéralement boire l'encre. Rincez et hop, retour à la case départ.
1: Tu es vraiment au top.
0: Plus tôt vous prenez ça en main, plus vous avez des chances de sauver les vêtements de votre enfant. Alors bonne lessive et à la semaine prochaine. 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

0: Bonjour à tous. À la une de l'actualité, une Française atteinte de l'antivirus est toujours en réanimation à Paris. La ministre de la Santé l'a confirmé hier soir, tout en assurant qu'il n'y a pas de circulation diffuse du virus en France. Emmanuel Macron assure que la situation est sous contrôle. 22 cas contacts ont été identifiés dans le pays. Ils sont testés et placés à l'isolement pour au moins 14 jours. Les autorités assurent donc qu'il n'y a pas de circulation diffuse du virus sur le territoire. Ces Français ne sont pas inquiets et n'imaginent pas un autre confinement.
1: Je pense que ça va moins évoluer que le Covid, parce qu'on a déjà pris des précautions et c'est juste, si ça se répand rapidement, c'est juste, le problème sera le vaccin et c'est tout.
2: Ça a l'air d'être traité, d'être pris en charge, donc je suis pas plus inquiet que ça.
3: Je dois faire confiance parce que sinon je vais m'inquiéter, comme on disait, mais je m'inquiète pas pour l'instant. Mais voilà, si on commence à mettre en place des procédures de confinement ou autre, j'espère croire qu'on met en place ce qu'il faut pour limiter, parce que ça a l'air d'être quand même méchant virus. Hein.
0: Des propos recueillis par Mylène Debac, l'Organisation mondiale de la santé rappelle toutefois que d'autres cas pourraient apparaître dans les semaines à venir. Un animateur mis en examen est placé en détention provisoire pour des gestes à caractère sexuel sur 3 enfants. C'est ce qu'a indiqué le parquet de Paris hier. L'homme d'une vingtaine d'années exerçait dans une école maternelle du 11e arrondissement de la capitale. Dans cette même école, un autre responsable périscolaire a été suspendu après une plainte pour attouchement sexuel sur un enfant de 4 ans. Gérald Darmanin sur sa réforme du plaidé coupable. Le ministre de la Justice propose d'exclure tous les crimes sexuels et les affaires relevant de la cour d'assises. Le dispositif ne concernait plus que les dossiers comme les coups mortels ou les braquages. Une décision prise après plusieurs semaines de mobilisation des avocats. Une première pour un président américain. Depuis près de 10 ans, Donald Trump se rend à Pékin pour les 2 prochains jours pour rencontrer Xi Jinping. Les tensions commerciales et la guerre au Moyen-Orient seront au cœur des discussions. Donald Trump souhaite notamment faire pression sur son homologue chinois concernant le soutien de Pékin à Téhéran. On revient en France avec du football. Le choc de ce soir en Ligue 1, Lens 2e reçoit le PSG 1er. En cas de victoire, les Parisiens seront champions de France et si Lens gagne ce match, les nordistes pourront encore croire au titre. Match à 21h et aussi Brest-Strasbourg. C'est l'autre match en retard de la 29e journée. Coup d'envoi à 19h. Belle journée à tous.

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1: Bonjour, bonjour à tous. Direction l'hippodrome de Paris-Vincennes et les 2700 mètres du prix de Perreux à l'occasion du Quintet Plus de ce mercredi 13 mai 2026. Il réunira 16 concurrents âgés de 5 à 6 ans n'ayant pas gagné 251 000 euros. La location sera de 90 000 et le départ prévu vers 13h55. En tête de notre sélection, le 14, Lunella Léman, au top de sa forme sur une distance à son entière convenance, elle peut l'emporter. Suivi du 8, Ludivine, confié à Benjamin Rochard pour sa rentrée, elle peut d'emblée s'illustrer. Le 11, Key of Love, préparé avec le plus grand soin pour cette épreuve. Le 2, Lobbying de Blary, sur la lancée de sa dernière prestation. Et enfin, le 12, Lord Delo, confié à Jean-Michel Bazir pour l'occasion. Il complétera notre sélection. Une sélection que vous pouvez retrouver sur ma chaîne YouTube Tom Kazak, les pronostics hippiques avec mes dernières minutes. Donc notre choix aujourd'hui, premier le 14, Lunella Léman. Second le 8, Ludivine. Troisième le 11, Key of Love. Quatrième le 2, Lobbying de Blary. Cinquième le 12, Lord Delo. Le second choix le 4, le 7 et le 10. Et à vous la fortune!

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1: Bonjour vous tous. Bélier, les conseils de personnes plus expérimentées vous seront profitables pour vos méthodes et stratégies habituelles.
2: Taureau, écartez-vous des personnes négatives qui cherchent aujourd'hui à se reposer sur vous. Vous n'êtes pas là pour ça.
3: Gémeaux, beaucoup de rêves sont possibles durant cette journée. Votre imagination se verra décuplée.
4: Cancer, le travail d'équipe est favorisé. Ce qui est sûr, c'est qu'aujourd'hui, tout seul, vous n'arriverez à rien.
5: Lion, l'ambiance est scolaire. Ce n'est pas le moment de sortir des rails en faisant n'importe quoi.
6: Personne ne prendrait votre défense.
7: Vierge, ne vous laissez pas distraire par des chimères. La réalité est pleine de potentiel.
8: Balance, la moindre critique prend aujourd'hui des proportions démesurées.
9: Faites attention à ce que vous dites.
10: Scorpion, vous allez pouvoir vous exprimer en toute liberté.
11: Voici une occasion à ne pas manquer pour retrouver la paix en famille.
12: Sagittaire, si vous êtes capable de vous concentrer sur ce qui est vraiment important, ce pourrait être une journée particulièrement rentable.
13: Capricorne, la chance est au rendez-vous, mais vous en faites trop pour les autres et pas assez pour vous-même.
14: Attention au surmenage.
15: Verseau, le moment est venu de comprendre ce qui vous est essentiel et de vous libérer de vos frustrations, regrets et autres boulets.
16: Poisson, vous allez activer la cadence aujourd'hui. Votre motivation de fond est en hausse pour travailler en équipe.
17: Je vous souhaite à tous une très bonne journée.

Bonjour à tous, l'essentiel de l'actualité, la situation est sous contrôle. Les mots d'Emmanuel Macron concernant l'antivirus. D'après un bilan du ministère de la Santé, il n'y a pas de circulation diffuse du virus en France. Une femme reste hospitalisée dans un état grave à Paris. 22 cas contacts sont placés en quarantaine renforcée en milieu hospitalier. Gérald Darmanin recule sur sa réforme du plaidoyer coupable. Le ministre de la Justice propose d'exclure tous les crimes sexuels et les affaires relevant de la cour d'assises. Le dispositif ne concernerait plus que les dossiers comme les coups mortels et les braquages. Une décision prise après plusieurs semaines de mobilisation des avocats. Bison futé, voie rouge et même noir sur les routes pour le pont de l'Ascension. La journée d'aujourd'hui est difficile dans le sens des départs avec un trafic classé noir en Auvergne-Rhône-Alpes, rouge dans le reste du pays. De gros ralentissements sont attendus sur les axes vers la Méditerranée. C'est orange partout pour les retours. Enfin, c'est parti pour le Festival de Cannes. La cérémonie d'ouverture, c'était hier soir. Au programme aujourd'hui, la montée des marches de Vin Diesel pour célébrer les 25 ans de The Fast and the Furious. Le premier volet de la saga sera projeté en séance de minuit dans la section Cannes Classique. Bonne journée à tous.

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0: 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Il est 7h. Bienvenue dans la matinale. Tout de suite, les infos.
1: Bonjour à tous. À la une de l'actualité, une Française atteinte de l'hantavirus est toujours en réanimation à Paris. La ministre de la Santé l'a confirmé hier soir, tout en assurant qu'il n'y a pas de circulation diffuse du virus en France. Emmanuel Macron assure que la situation est sous contrôle. 22 cas contacts ont été identifiés dans le pays. Ils sont testés et placés à l'isolement pour au moins 14 jours. Les autorités assurent donc qu'il n'y a pas de circulation diffuse du virus sur le territoire. Ces Français ne sont pas inquiets et n'imaginent pas un autre confinement.
2: Je pense que ça va moins évoluer que le Covid, parce qu'on a déjà pris des précautions et si ça se répand rapidement, c'est juste, ce sera le vaccin et c'est tout.
3: Ça a l'air d'être traité, d'être pris en charge, donc je suis pas plus inquiet que ça.
4: Je dois faire confiance parce que sinon je vais m'inquiéter, comme on disait, mais je m'inquiète pas pour l'instant. Mais voilà, si on commence à mettre en place des procédures de confinement ou autre, j'espère croire qu'on met en place ce qu'il faut pour limiter, parce que ça a l'air d'être quand même méchant virus.
1: Des propos recueillis par Mylène Debac, l'Organisation mondiale de la santé rappelle toutefois que d'autres cas pourraient apparaître dans les semaines à venir. Un animateur mis en examen est placé en détention provisoire pour des gestes à caractère sexuel sur 3 enfants. C'est ce qu'a indiqué le parquet de Paris hier. L'homme d'une vingtaine d'années exerçait dans une école maternelle du 11e arrondissement de la capitale. Dans cette même école, un autre responsable périscolaire a été suspendu après une plainte pour attouchement sexuel sur un enfant de 4 ans. Gérald Darmanin recule sur sa réforme du plaidé coupable. Le ministre de la Justice propose d'exclure tous les crimes sexuels et les affaires relevant de la cour d'assises. Le dispositif ne concernait plus que les dossiers comme les coups mortels ou les braquages. Une décision prise après plusieurs semaines de mobilisation des avocats. Une première pour un président américain depuis près de 10 ans. Donald Trump se rend à Pékin pour les 2 prochains jours pour rencontrer Xi Jinping. Les tensions commerciales et la guerre au Moyen-Orient seront au cœur des discussions. Donald Trump souhaite notamment faire pression sur son homologue chinois concernant le soutien de Pékin à Téhéran. On revient en France avec du football. Le choc de ce soir en Ligue 1, Lens 2e reçoit le PSG 1er. En cas de victoire, les Parisiens seront champions de France et si Lens gagne ce match, les nordistes pourront encore croire au titre. Match à 21h et aussi Brest-Strasbourg. C'est l'autre match en retard de la 29e journée. Coup d'envoi à 19h. Belle journée à tous.
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1: On commence ces annonces par la rubrique d'hiver. On vend un porte-vélo pour 3 vélos le prix à débattre. Des tiges en fer à béton. On vend 2 canapés en cuir de couleur gris, un de 3 places et un autre de 2 places. Un vélo d'appartement 50€. Une moto Binès de 80 cm de large rétractable, 350€ à débattre. Une tondeuse tractée John Deere de 50 cm de coupe avec bac de ramassage 250€. Et un atomiseur à dos à remettre en route au prix de 50€. En agriculture, on vend du foin en botte ronde 2025 en grande quantité avec possibilité de livraison. Une herse rotative de 4 mètres, une herse rotative de 3 mètres avec rouleau paquet et possibilité de relevage hydraulique. Un hangar métallique d'environ 1500 m2 démonté, le prix 5500€. On vend une remorque agricole pour Balleronde de 9 mètres de long et de capacité 10 à 12 tonnes. Et on cherche un pneu agricole en 12-4-36. Dans la rubrique véhicule, on vend un Renault Kangoo diesel 4 portes de l'année 2010. Il a 330 000 km et le prix 2600€ à débattre. On vend une moto 125 Varadero de l'année 2004. Elle a 38 000 km avec accessoires, le prix 2000€. Et on vend une Mercedes 200 CDI de l'année 2001, elle a 110 000 km. En logement, un auditeur salarié cherche à louer une maison avec 2 chambres à Saint-Sylvestre ou Port-de-Paix. Une auditrice cherche un petit logement sur Villeray et les alentours avec 2 chambres pour un loyer maximum de 500€. Et une dame cherche un logement sur Villeneuve en échange d'une présence chez une personne âgée. Et on termine avec la rubrique emploi. France Travail recherche un ouvrier agricole permanent en arboriculture céréale à Montflanquin et un ouvrier de fabrication cuisine de canard gras à Fraisse-Pêche.
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2: La Plaine Days, un site sportif en pleine transformation. Michel Laville, adjoint en charge de la dynamique sportive et de la vie associative, vous présente ce projet.
3: Oui, depuis 2024, la ville de Villeneuve-sur-Lot engage un programme de mise aux normes et de modernisation des infrastructures et des terrains de la Plaine Days, en lien avec les exigences de la Fédération française de football et du club de foot. Cette démarche globale et concertée vise à moderniser le site, à le sécuriser, à le mettre aux normes fédérales, tout en préservant la pratique sportive libre dans le quartier.
2: Des travaux ont été entrepris et d'autres sont en cours. Michel Laville.
3: Alors, le programme des travaux a débuté en 2024 avec l'installation de l'arrosage intégré et l'amélioration de la qualité des terrains. Il s'est poursuivi en 2025 avec le renforcement de la sécurité du site, notamment face aux incivilités et aux intrusions des sangliers. La réhabilitation des vestiaires et des sanitaires est prévue au premier semestre 2026. En mai 2026, ces travaux se poursuivent avec le repositionnement du terrain numéro 3 afin de garantir les distances de sécurité réglementaires entre les terrains. Au second semestre 2026, la création d'un clubhouse permettra d'améliorer l'accueil des parents et des enfants. Enfin, la dernière tranche prévue en 2027 devra inclure la reconfiguration du parking afin d'optimiser les emplacements de stationnement et de sécuriser les accès. À terme, le site comptera 4 terrains à 8 et 3 terrains à 11 entièrement homologués, permettant d'accueillir toutes les catégories dans des conditions optimales.
2: Pratiques sportives, promenades, plusieurs espaces pour des pratiques différentes et un accès libre pour le public. Michel Laville.
3: Oui, effectivement. Face aux dégradations causées par les sangliers et afin de répondre aux normes de sécurité de la Fédération française de football, une clôture a été installée autour des terrains et du parking de la Plaine Days. 7 portillons permettent toutefois l'accès permanent au public. Le site est désormais organisé en 2 espaces. Le premier, une zone clôturée réservée à la pratique sportive sans animaux. La deuxième, une partie haute ouverte à la promenade et à la course à pied avec chiens tenus en laisse. Un système de fermeture automatique est également mis en place, ainsi qu'un règlement intérieur est actuellement à l'étude afin de renforcer la sécurité et de garantir le bon usage du site.
2: La Plaine Days, un équipement modernisé, plus sûr et adapté à tous les sportifs villeneuvois.
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Bélier, les conseils de personnes plus expérimentées vous seront profitables pour vos méthodes et stratégies habituelles. Taureau, écartez-vous des personnes négatives qui cherchent aujourd'hui à se reposer sur vous. Vous n'êtes pas là pour ça. Gémeaux, beaucoup de rêves sont possibles durant cette journée. Votre imagination se verra décuplée. Cancer, le travail d'équipe est favorisé. Ce qui est sûr, c'est qu'aujourd'hui, tout seul, vous n'arriverez à rien. Lion, l'ambiance est scolaire. Ce n'est pas le moment de sortir des rails en faisant n'importe quoi. Personne ne prendrait votre défense. Vierge, ne vous laissez pas distraire par des chimères. La réalité est pleine de potentiel. Balance, la moindre critique prend aujourd'hui des proportions démesurées. Faites attention à ce que vous dites. Scorpion, vous allez pouvoir vous exprimer en toute liberté. Voici une occasion à ne pas manquer pour retrouver la paix en famille. Sagittaire, si vous êtes capable de vous concentrer sur ce qui est vraiment important, ce pourrait être une journée particulièrement rentable. Capricorne, la chance est au rendez-vous, mais vous en faites trop pour les autres et pas assez pour vous-même. Attention au surmenage. Verseau, le moment est venu de comprendre ce qui vous est essentiel et de vous libérer de vos frustrations, regrets et autres boulets. Poisson, vous allez activer la cadence aujourd'hui. Votre motivation de fond est en hausse pour travailler en équipe. Je vous souhaite à tous une très bonne journée. 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

0: La voix de Maria Carré qui vient de nous offrir un pur moment d'émotion sur Radio 4 ce matin. C'était Hero, le titre parfait pour se donner du courage et de la force dès le saut du lit. Il est 7h30, c'est le rendez-vous avec l'actualité tout de suite proposé par Kylian Tanguy. Bonjour.
1: Bonjour à tous. L'essentiel de l'actualité, la situation est sous contrôle. Les mots d'Emmanuel Macron concernant l'antivirus. D'après un bilan du ministère de la Santé, il n'y a pas de circulation diffuse du virus en France. Une femme reste hospitalisée dans un état grave à Paris. 22 cas contacts sont placés en quarantaine, renforcés en milieu hospitalier. Gérald Darmanin recule sur sa réforme du plaidé coupable. Le ministre de la Justice propose d'exclure tous les crimes sexuels et les affaires relevant de la cour d'assises. Le dispositif ne concernerait plus que les dossiers comme les coups mortels et les braquages. Une décision prise après plusieurs semaines de mobilisation des avocats. Bison futé, voie rouge et même noir sur les routes pour le pont de l'Ascension. La journée d'aujourd'hui est difficile dans le sens des départs avec un trafic classé noir en Auvergne-Rhône-Alpes, rouge dans le reste du pays. De gros ralentissements sont attendus sur les axes vers la Méditerranée. C'est orange partout pour les retours. Enfin, c'est parti pour le Festival de Cannes. La cérémonie d'ouverture, c'était hier soir. Au programme aujourd'hui, la montée des marches de Vin Diesel pour célébrer les 25 ans de The Fast and the Furious. Le premier volet de la saga sera projeté en séance de minuit dans la section Cannes Classique. Bonne journée à tous. 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
0: 7h36. Bienvenue ce mercredi matin 13 mai. Toute l'info locale ici en Lot-et-Garonne et en Dordogne. Voici votre journal. Pierre-Anthony Épinette. Bonjour Pierre-Anthony.
12: Bonjour Christophe et bonjour à tous. Plus de 31 ans après le meurtre de Ghislaine Grivart de Kerstraat à Montaut, l'enquête continue en Lot-et-Garonne. Une reconstitution s'est tenue la semaine dernière près de Montaut, à l'endroit où le corps de la jeune villenevoise de 19 ans avait été retrouvé. C'était en juillet 1994. C'est ce qu'on appelle un cold case dans le langage judiciaire. Les gendarmes ont utilisé un mannequin du même poids que la victime pour tenter de déterminer si le corps avait pu être jeté par une seule personne ou s'il fallait être deux. Une question centrale dans ce dossier qui a été relancé en 2022. Le principal suspect, Didier Buret, identifié grâce à l'ADN 21 ans après les faits, s'est suicidé en prison en 2005. Mais les soupçons se portent désormais sur son frère, Éric Buret, mis en examen pour complicité d'enlèvement et de séquestration. Il était présent lors de cette reconstitution, mais n'a pas participé aux opérations. Selon les enquêteurs, le corps n'aurait pas été traîné, mais bien jeté dans le fossé. La famille de la victime, elle, dénonce les lenteurs de la justice et espère encore obtenir des réponses malgré la perte de certains scellés importants dans cette enquête. Un homme a été interpellé en début de semaine, c'était lundi, à Miramont, dans une affaire de trafic de cigarettes et d'alcool. L'opération est le résultat de plusieurs mois d'enquête menée par les gendarmes de la communauté de brigade. Lors de la perquisition à son domicile, les gendarmes ont saisi plus de 250 petites bouteilles d'alcool, environ 700 paquets de cigarettes, 130 sachets de tabac roulés, ainsi que près de 2500 euros en liquide. Les enquêteurs ont également identifié une quinzaine de clients. Le suspect se serait approvisionné en Espagne via des réseaux parallèles. Il a été présenté hier au tribunal judiciaire d'Agen. Politique à présent, et je vous propose à présent un extrait de l'émission Ça fait débat, de l'interview qui sera diffusée tout à l'heure entre 11h et midi. Je reçois aujourd'hui Hélène Laporte, députée Rassemblement National du Marmandais. C'est une interview qu'on a réalisée hier à la mi-journée. Et parmi les questions que j'ai posées à Hélène Laporte, je lui ai demandé qui elle préférerait, qui était le mieux placé selon elle pour la présidentielle entre Jordan Bardella ou Marine Le Pen, étant entendu que 69% des sympathisants du RN pensent que c'est Bardella, président du RN, qui serait le mieux placé pour représenter le mouvement. Écoutez la position d'Hélène Laporte.
13: L'un comme l'autre, de toute façon, représentera notre famille politique. On sera fixé à la mi-juillet et puis en fonction de ça, on démarrera la campagne présidentielle début septembre.
14: Après, ce n'est pas du tout la même vision des choses. On sait un Jordan Bardella beaucoup plus libéral que ne l'est Marine Le Pen. Ce n'est pas la même ligne quand même.
13: Oh, c'est quand même un tandem, c'est quand même un duo qui est ici sur la même ligne. C'est la chance et la grande force de notre famille politique d'ailleurs. Nous, il n'y a pas des batailles de clochers pour savoir qui va être candidat. On sait très bien que ce sera soit Jordan, soit Marine Le Pen de toute façon. Contrairement aux autres groupes politiques où on se pose même la question qui n'est pas candidat. Dans la droite républicaine, ils sont plusieurs. Monsieur Retailleau se déclare, mais il n'y avait pas de primaire au départ, donc on ne sait pas ce que va faire Monsieur Wauquiez. Monsieur Lisnard, on ne sait pas non plus. En parallèle, est-ce que ces personnes-là vont se mettre derrière la candidature d'Édouard Philippe? C'est ce qu'on entend énormément aussi. Donc nous, on a quand même cette cohérence, on a cette force que représente notre famille politique. L'un comme l'autre, de toute manière, il y aura le mouvement suivra.
14: Et vous, à titre personnel, vous préféreriez qui? Avec qui vous avez le plus d'atomes crochus?
13: J'ai la chance d'avoir des atomes crochus avec les deux. Je connais Marine Le Pen depuis longtemps. J'étais la binôme de Jordan Bardella aux élections européennes de 2019, que je connais très bien également. Donc moi, l'un comme l'autre, de toute manière, je suivrai bien évidemment ma famille politique et on fera vraiment une grosse campagne au niveau du Lot-et-Garonne pour parler de notre département et au niveau national, bien évidemment.
12: Hélène Laporte, députée RN du Marmandais, par ailleurs vice-présidente du Rassemblement National au niveau du pays. Elle sera mon invitée tout à l'heure entre 11h et midi. Le Ça fait débat avec elle. Donc, on va poursuivre cette édition avec cette inquiétude qui reste forte autour de Djalil Mito, joueur de Nérac, joueur de rugby de Nérac, pilier droit de l'USN, qui a été blessé lors du match retour de Fédéral 3 face à Saint-Palais. C'était le 3 mai dernier, victime d'un choc en mêlée. Le joueur avait dû quitter la pelouse avant la fin de la rencontre. Des examens ont révélé de sérieuses lésions cervicales. Djalil Mito est toujours hospitalisé dans un service spécialisé à Bordeaux. Son état de santé est stable, mais il reste sous surveillance médicale constante. Le club et sa famille ont fait parvenir un communiqué. Ils assurent que le joueur peut compter sur le soutien de ses proches, des coéquipiers, de l'ensemble du rugby local. La FFR, la Ligue et la Fondation Ferras suivent également la situation de près. Le club demande désormais le respect de l'intimité du joueur et de la famille. Et puis on termine avec cette situation un petit peu insolite à l'hôpital d'Agen, l'hôpital Saint-Esprit. Depuis plus d'une semaine, il est impossible de boire un café. À la cafétéria de l'établissement, une panne de machine est à l'origine de cette rupture de service qui agace aussi bien les patients que les personnels hospitaliers. Et dans un établissement qui compte près de 2200 salariés et qui accueille des milliers d'usagers chaque année, la situation commence à faire parler. Selon la société qui gère la cafétéria, le problème vient de la machine entretenue par les cafés Richard. Une première réparation a bien eu lieu, mais une nouvelle panne serait survenue à peine une heure plus tard. Depuis, on est en attente d'une pièce de rechange qui se prolonge, notamment à cause des jours fériés du mois de mai. Même le distributeur automatique de café de l'hôpital serait actuellement hors service. Un technicien était attendu hier pour tenter de régler définitivement le problème, mais manifestement, c'est pas gagné. Allez, bonne journée à tous.
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10: Mercredi 13 mai, une journée marquée par le retour d'un temps plus instable avec des averses localisées au programme.
12: Notamment ce matin, ouais. Ce matin avec une couverture nuageuse assez abondante et des averses faibles, des averses éparses sur l'ensemble du département. Dans l'après-midi, le soleil pourrait pointer le bout de son nez quand même sur une large partie du département, mais on pourrait toujours avoir aussi quelques averses faibles ça et là sur le Mont Flanquinois, sur Villebramard, sur Villeneuve, sur Fumel. Et ensuite, la couverture nuageuse devrait redevenir de manière un petit peu plus abondante. Vraiment un temps instable et très mitigé. Aujourd'hui, on ne sait pas trop à quelle sauce on va être mangé. Les nuages vont rester bien présents ce soir, cette nuit également, avec possiblement quelques gouttes pendant cette nuit de mercredi à jeudi. Demain, la journée sera très nuageuse, un petit peu humide, mais surtout beaucoup plus fraîche. Pas plus de 13 degrés annoncés dans l'après-midi de jeudi. On ne devrait pas voir le soleil jeudi de l'Ascension. Ça va être un temps vraiment très couvert et très maussade. Vendredi, pas plus de 12 degrés avec un soleil qui devrait quand même revenir. Et puis à partir de samedi, on devrait tendre vers une amélioration avec peut-être le retour du soleil.
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10: 7h45. Voici le carnet de Radio 4.
12: À Castionnès et à Villeréal, décès de Madame Gisèle Delpech, née Lavignerie, survenue à l'âge de 91 ans. Les obsèques religieuses seront célébrées aujourd'hui en l'église de Narès à 15h, suivie de l'inhumation au cimetière de Narès. À Montclar et à Pinel-Hauterive, décès de Madame Yvette Cuny, née Roy, survenue à l'âge de 90 ans. Ces obsèques religieuses seront célébrées vendredi 15 mai en l'église de Pinel à 10h30. La crémation aura lieu au crématorium du Grand-Villeneuve d'Alès-et-Cazeneuve à 15h. La réunion du deuil aura lieu à l'église. Cet avis est communiqué par les pompes funèbres choisies. À Lerme et à Cusorne, Lise et Julien, sa fille et son gendre, Kevin, son fils, Léo et Paul, ses petits-fils adorés, Denise, sa compagne, ses frères et sœurs, neveux et nièces, profondément touchés par les marques de sympathie qui leur ont été témoignées lors du décès de monsieur Francis Martegoutte, remercie toutes les personnes qui se sont associées à leur deuil. Oreiller, sa maman Françoise, sa fille Clémence et son compagnon Stanislas, ses frères Frédéric et Philippe, sa belle-sœur Fanny, ses neveux et nièces, sa compagne Chantal, profondément touchés par les marques de sympathie qui leur ont été témoignées lors du décès de M. Patrick Canlon, remercie toutes les personnes qui se sont associées à leur deuil.

0: Pérennité vient de traverser le studio de Radio 4 à l'instant. L'éternel Bob Marley avec One Love, il est 7h48.
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0: Au programme justement de notre matinale ce matin, tout à l'heure 8h20, nous accueillerons le secrétaire de la CGT Cheminot 47, Victor Guérat.
2: On va parler avec lui de la LGV. Alors, ils sont évidemment favorables à la ligne à grande vitesse, la CGT Cheminot du Lot-et-Garonne, mais estiment que celle-ci ne doit pas se faire au détriment des petites lignes. Au contraire, il faudrait les renforcer pour que cette gare d'Agen, cette gare de Brac soit un véritable hub et permette un départ des voyageurs un petit peu pour toute la France.
0: Rendez-vous tout à l'heure à 8h20, le salon du livre régional et de la culture occitane, c'est ce jeudi à Beaumont du Périgord.
2: Oui, Jean-Claude Noir y participera, il est écrivain, il sera présent sur ce salon du livre pour présenter son dernier livre qui s'appelle Manifeste pour la forêt. Il va nous parler de l'importance de la forêt, particulièrement en Dordogne.
0: À 10h30, nous irons faire un petit tour en Dordogne, au château de Castelnau. Il va se passer pas mal de choses pendant ce long week-end.
2: Ouais, pendant ce pont de l'Ascension, il y a notamment une nouvelle animation qui est proposée au château de Castelnau. Ça s'appelle les chroniqueurs de la guerre de 100 ans, où trois médiateurs en costume d'époque reçoivent les visiteurs pour leur faire découvrir le quotidien d'une forteresse au temps des seigneurs. Christine Laborde nous expliquera tout ça.
0: Ouais, rendez-vous tout à l'heure à 10h30. Et puis, vous l'avez entendu ce matin dans notre journal, c'est Hélène Daporte, députée du RN du Marmandais, qui sera notre invitée tout à l'heure entre 11h et midi dans l'émission Ça fait débat.
2: On va aborder plein de sujets avec elle, la politique nationale, mais aussi un retour sur les élections municipales. À froid, on est revenu un petit peu sur ces résultats en Lot-et-Garonne. Résultats en demi-teinte quand même pour le RN.
0: Ça fait débat tout à l'heure, 11h midi, avec Hélène Laporte ce matin. On n'oublie pas, bien sûr, vos petites annonces. C'est à 8h10 et 9h10 avec Véronique. Vous allez pouvoir faire avec Radio 4, comme tous les jours de la semaine, de belles affaires. Et si vous avez, vous aussi, des choses à vendre ou un service à proposer, n'hésitez pas à contacter Radio 4 ce matin au 05 53 36 60 50. Sophie sera là également à 9h20 pour l'horoscope. Et puis Tom Kazak, toujours présent ce matin, 9h05 pour les pronostics du quintet de ce mercredi 13 mai. Voilà pour le programme de votre matinée. On n'oublie pas, bien sûr, le meilleur de la musique avec Jamiroquai. Tout de suite, dans votre matinale, c'est Cosmic Girl. Bon réveil.

0: le groove interstellaire de Jamiroquai à l'instant qui vient de nous mettre en orbite sur Radio 4. C'était Cosmic Girl, le titre idéal pour filer à travers les étoiles ou simplement à travers le haut Agenais en ce début de matinée. 7h55, la musique revient. Vanessa Paradis est au programme dans un instant, mis à mort, juste avant de retrouver à 8h l'essentiel de l'actualité.
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0: La douceur de Vanessa Paradis à l'instant sur Radio 4, c'était Mis à mort, il est 8h pile. Merci de nous avoir choisis pour commencer votre journée en Périgord-Agenais. C'est l'heure de faire le point complet sur ce qui fait la une ce matin avec Alex Gauthier. Bonjour Alex.
1: Bonjour à tous. À la une de l'actualité, calmer les inquiétudes, Emmanuel Macron assure que la situation est sous contrôle concernant l'antivirus. Une Française testée positive est toujours en réanimation à Paris. La ministre de la Santé l'a confirmé hier soir, tout en assurant qu'il n'y a pas de circulation diffuse du virus en France. 22 cas contacts ont été identifiés dans le pays. Ils sont testés et placés à l'isolement pour au moins 14 jours. Circulation très compliquée aujourd'hui pour le pont de l'Ascension dans le sens des départs. Bison futé voit rouge dans une grande partie du pays et même noir en région Auvergne-Rhône-Alpes. D'importants bouchons sont attendus sur l'A7 entre Lyon et Orange, mais aussi sur l'A10, l'A13 et l'ensemble des axes vers le littoral. Il vous est conseillé d'éviter l'A7 entre 11h et 23h et de traverser l'Île-de-France avant 10h. Les jeunes conducteurs utilisent trop le téléphone au volant, c'est ce que dit le nouveau baromètre Vinci Autoroute, Virginie Quénon.
2: Oui, près d'un automobiliste de 16 à 24 ans sur deux reconnaît envoyer ou lire des SMS en conduisant. Un chiffre bien supérieur à la moyenne nationale. Beaucoup évoquent l'habitude de changer la musique, de consulter des messages ou de regarder les notifications. Mais gare aux conséquences, la sécurité routière assure que lire un message au volant multiplie par 23 le risque d'accident. En France, environ 400 décès par an sont directement liés à l'utilisation du téléphone en conduisant. Le téléphone au volant reste puni d'une amende de 135€ et d'un retrait de 3 points sur le permis.
1: Merci Virginie pour ces précisions. Des enfants en contact avec de la drogue, un élève de l'école primaire de Villejuif a découvert un sachet de kétamine dans la rue avant de le montrer à plusieurs camarades. Ils n'ont pas inhalé le produit. 3 enfants ont été examinés par les pompiers et aucun ne présentait de symptômes. Une enquête a été ouverte pour retrouver l'origine de cette drogue. Un animateur mis en examen est placé en détention provisoire pour des gestes à caractère sexuel sur 3 enfants, c'est ce qu'a indiqué le parquet de Paris hier. L'homme d'une vingtaine d'années exerçait dans une école maternelle du 11e arrondissement de la capitale. Dans cette même école, un autre responsable périscolaire a été suspendu après une plainte pour attouchement sexuel sur un enfant de 4 ans. Et en football, Rodez est qualifié pour le prochain tour du barrage d'accession en Ligue 1. Les Ruthénois se sont imposés 3-2 hier soir sur la pelouse du Red Star. Prochain match, ce devrait être face à Saint-Étienne vendredi. La Ligue doit confirmer aujourd'hui le succès du Mans face à Bastia après l'interruption du match samedi soir après des jets de fumigène des supporters Corse. Belle journée à tous.
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0: Merci Alex. 8h03, l'info revient tout à l'heure sur Radio 4 à 8h30. On passe à la météo de ce mardi 13 mai. On change d'ambiance aujourd'hui. Le grand bleu de ce mardi laisse la place à un ciel beaucoup plus capricieux. Ce mercredi, la matinée sera globalement nuageuse avec quelques trouées. Mais attention, dès cet après-midi, les averses localisées vont devenir plus fréquentes. On ne parle pas de déluge, mais plutôt d'une météo en dents de scie. Demain, préparez les pulls. La fameuse goutte froide arrive. Elle va faire chuter le mercure de 4 à 5 degrés dès jeudi. Un petit coup de frais temporaire avant de retrouver de la stabilité. Côté thermomètre pour ce mercredi, entre 8 et 11 degrés ce matin. Cet après-midi, on plafonne entre 17 et 19 degrés. C'est encore correct. 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
1: Bonjour à tous, ça fait débat politique une nouvelle fois aujourd'hui avec une voix que l'on n'a plus entendue depuis un petit moment sur notre antenne, c'était début janvier au sujet de la crise agricole. Elle est la leader du Rassemblement National en Lot-et-Garonne avec Sébastien Delbosque, elle est vice-présidente du RN au niveau national, députée du Marmandais et vice-présidente de l'Assemblée Nationale. Bonjour Hélène Laporte.
2: Bonjour.
1: Pour débuter cette interview, je voudrais qu'on revienne un petit peu à froid sur ces élections municipales 2026 en Lot-et-Garonne. Bon, le RN n'a pas réussi son pari qui était d'emporter une des trois grandes villes du département, on va dire, que ce soit Agen, Villeneuve ou Marmande. Comment vous l'analysez là, avec un peu de recul ?
2: Nous sommes surtout rentrés dans plusieurs conseils municipaux, c'est ce que je vois. On est passé de zéro élu à plusieurs élus dans les conseils municipaux que vous venez de citer. C'est quand même une première et je trouve que c'est une très belle avancée. Au niveau du département, on compte une vingtaine de conseillers municipaux. Je trouve quand même, au contraire, que le pari est assez réussi.
1: Donc vous pensez plutôt avoir pris date ?
2: Ah oui, tout à fait, tout à fait. Et puis on s'inscrit pour d'autres élections. Dans moins de 2 ans, il y aura les élections départementales. Ça permet également de bien nous étoffer au niveau du maillage local. Oui, je pense qu'on a pris date et qu'on continue l'ancrage et faire avancer nos idées au sein du département.
1: Ce qu'on constate quand même, c'est que les étiquettes politiques sont un peu moins importantes dans nos petites communes rurales. On voit beaucoup, alors cette année particulièrement, beaucoup de listes apolitiques. Personne ne voulait trop se mouiller, mais on voit quand même qu'on va dire la gauche traditionnelle ou la droite traditionnelle qui a quand même du mal à exister au niveau national est encore forte dans nos territoires ruraux. Et donc, dans un sens, pénalise.
2: Oui, alors après, vous savez, moi, je garde en mémoire quand même les élections sénatoriales il y a 3 ans bientôt dans notre département où Sébastien Delbosque avait fait 10%. 10%, c'est 100 personnes. 100 élus ont donné leur confiance aux candidats du Rassemblement National. Là, on a eu des élections municipales avec les résultats qu'on connaît et puis les avancées qui sont les nôtres. Oui, alors après, bien évidemment, il y a toujours les partis traditionnels qui sont ancrés dans nos territoires. Et puis une élection municipale, c'est aussi une question de personnes. Comme vous dites, il y a énormément de villages et de communes où il n'y a pas d'étiquette, aussi de par la taille de la commune. Donc, les personnes se représentent et puis derrière, il y a le fait qu'on continue avec le maire qui était là jusqu'à présent. Parce qu'aussi, il y a une satisfaction au niveau des électeurs, ou parce qu'il n'y a pas eu d'autres personnes qui s'est présentée en face. Mais au niveau du Rassemblement National, ce n'est pas du tout un échec au niveau du département. Je ne le prends pas du tout comme ça.
1: Pas de regret concernant Marmande, par exemple, ou Tonnens ?
2: Alors, pas de regret concernant Marmande. Le regret que M. Bellassel ne soit pas parti plus tôt, puisqu'il a manqué forcément un petit peu de temps. Le regret également que Mme Perali se soit maintenue alors qu'il n'y avait aucune chance de victoire. Quand on arrive troisième, loin derrière, c'est le pourcentage qui nous a manqué. Et puis là, on repart pour 7 ans. C'est plutôt les regrets à ce niveau-là. Après, au niveau de Tonnens, c'est encore une chose différente. Il n'y avait pas de liste Rassemblement National. C'était une liste de divers ports politiques qui était conduite par Mme Danity Tonnel, sur laquelle il y avait mon suppléant, M. Chomeil. Mais on ne peut pas dire que c'était une étiquette Rassemblement National, pas du tout. Il y avait de tous bords politiques à l'intérieur. Bon, écoutez, les élections, on ne peut pas les refaire. Mais au niveau de Marmande, oui, il y a un regret au niveau du timing. Mais bon, écoutez, on est parti avec un candidat qui n'était pas du Rassemblement National au départ et qui, il était temps de changer de candidat, oui.
1: Mais vous le souteniez. C'est vrai qu'il y avait Daniel Benquet qui soutenait Jean-Luc Dubourg aussi. Et au final, patatras, effectivement, il y a eu une question de timing. Alors que c'était peut-être l'endroit le plus gagnable, on va dire. Ou en tout cas, le contexte est le plus favorable.
2: Oui, le contexte était le plus favorable, mais bon, vous savez, des élections, une en chasse une autre, il va y avoir autre chose derrière. Oui, certes, le contexte était favorable, mais maintenir M. Dubourg, pour lequel une grande partie des candidats de sa liste, parmi les 10 premiers, quittaient la liste et continuaient ainsi, c'était pas possible. C'était mentir aux électeurs en continuant avec une liste qui n'était pas Rassemblement National. D'ailleurs, M. Dubourg a appelé à voter M. Oclay. Donc, si vous voulez, c'était une imposture qui ne pouvait pas être continue au niveau de notre parti.
1: Dans 2 ans, vous l'avez dit, il y a des élections départementales. Vous allez être en mesure de présenter des candidats estampillés RN dans les 21 cantons de notre département ?
2: Ah oui. Ah oui, puis on a déjà travaillé dessus, hein, pardonnez-moi. Non, oui, je suis très motivée pour ça. On va présenter des candidats partout. Vous savez, le gros morceau, c'est quand même la campagne présidentielle qui va commencer pour nous au mois de septembre-octobre. Mais d'ici là, les personnes seront déjà investies pour en effet mailler leur canton et pouvoir faire campagne à l'intérieur de ces cantons. Donc, bien évidemment, oui, on va présenter partout des candidats pour le départemental.
1: Vous avez évoqué les présidentielles. J'avais prévu d'en parler à la fin de cette interview, mais on va en parler dès maintenant. On ne sait pas encore si ce sera Marine Le Pen ou Jordan Bardella le candidat. Peu importe, selon vous?
2: Écoutez, l'un comme l'autre, de toute façon, représentera notre famille politique. On sera fixé à la mi-juillet et puis en fonction de ça, on démarrera la campagne présidentielle début septembre.
1: Après, c'est pas du tout la même vision des choses. On sait un Jordan Bardella beaucoup plus libéral que ne l'est Marine Le Pen. C'est pas la même ligne, quand même.
2: Oh, c'est quand même un tandem, c'est quand même un duo qui est ici sur la même ligne. C'est la chance et la grande force de notre famille politique, d'ailleurs. Nous, il n'y a pas des batailles de clochers pour savoir qui va être candidat. On sait très bien que ce sera soit Jordan, soit Marine Le Pen, de toute façon. Contrairement aux autres groupes politiques où on se pose même la question qui n'est pas candidat. Dans la droite républicaine, ils sont plusieurs. Monsieur Retailleau se déclare, mais il n'y avait pas de primaire au départ, donc on ne sait pas ce que va faire Monsieur Wauquiez. Monsieur Lisnard, on ne sait pas non plus. En parallèle, est-ce que ces personnes-là vont se mettre derrière la candidature d'Édouard Philippe? C'est ce qu'on entend énormément aussi. Donc nous, on a quand même cette cohérence, on a cette force que représente notre famille politique. L'un comme l'autre, de toute manière, il y aura le mouvement suivra.
1: Et vous, à titre personnel, vous préféreriez qui? Avec qui vous avez le
2: Moi,
1: plus d'atomes crochus?
2: J'ai la chance d'avoir des atomes crochus avec les deux. Je connais Marine Le Pen depuis longtemps. J'étais la binôme de Jordan Bardella aux élections européennes de 2019, que je connais très bien également. Donc moi, l'un comme l'autre, de toute manière, je suivrai bien évidemment ma famille politique et on fera vraiment une grosse campagne au niveau du Lot-et-Garonne pour parler de notre département et au niveau national, bien évidemment.
1: Vous avez évoqué Édouard Philippe aussi. Il est le seul, a priori, hein, qui serait, enfin, selon les sondages aujourd'hui, ça vaut ce que ça vaut, qui serait en mesure de battre soit Jordan Bardella, soit Marine Le Pen au second tour. Vous en pensez quoi de ça?
2: Nous, on n'est pas reconnus pour être des gens présomptueux. Je pense que quiconque se présente est un candidat potentiel et une personne qui peut être élue aussi de manière potentielle. Donc non, tout le monde. Mais vous savez, nous, notre véritable adversaire, c'est plutôt le taux de chômage, c'est plutôt la précarité, c'est plutôt le pouvoir d'achat. Voilà, c'est plutôt toutes ces choses-là. Après, les autres, eh ben, ils déroulent leur politique et leur façon de voir. Mais ce que je reproche surtout à ces personnes-là, eux, ils n'ont qu'un principe et qu'une envie, c'est battre le Rassemblement national. Mais ça, pour nous, ce n'est pas un programme.
1: Tiens, mais parlons-en un petit peu de votre programme, ou en tout cas de ce que vous proposez, de ce que vous portez. Là, ce qui est très prégnant aujourd'hui chez nous, bah, c'est cette question du coût de l'essence, hein, du coût du carburant. Alors là, tout le monde semble s'y être habitué. On a un diesel toujours à plus de 2 euros le litre. On le subit particulièrement en milieu rural. Vous proposez quoi, vous? Qu'est-ce que vous aimeriez?
2: Déjà, Sébastien Lecornu nous annonce que dans les prochaines heures, dans les prochains jours, on devrait avoir des nouvelles mesures face à l'explosion des prix des carburants. Vous le dites vous-même, les prix sont très importants, on peut le voir dans toutes les pompes du Lot-et-Garonne comme ailleurs. Et là encore, le gouvernement, il continue de jouer la montre, hein, au péril du pouvoir d'achat des Français. Nous, on a demandé la baisse des taxes, les super-taxes du gouvernement, déjà la baisse de la TVA de 20 à 5,5, la baisse de l'accise du pétrole aussi. Et tout ça, c'est chiffré, ça représenterait 7 milliards d'euros. Mais 7 milliards d'euros, bien évidemment que c'est important parce qu'on a un taux de déficit qui est extraordinaire, mais ça représente en fait 1% des dépenses de l'État. C'est ça qu'il faut voir également. Donc aujourd'hui, comme les autres jours, en question gouvernement à l'Assemblée nationale, on va encore interroger le Premier ministre pour savoir quelles vont être vraiment les mesures. Parce que pendant plusieurs jours, ils n'ont rien fait. Et puis après, ils ont ensuite annoncé des petites mesures bidons un petit peu. Hein. Il y avait plafonnement des marges des distributeurs, qui c'est complètement inutile parce que c'est jamais appliqué dans tous les cas. Il n'y a pas d'effet pour baisser véritablement le prix des carburants. Ils avaient aussi annoncé des baisses ciblées. Ça se transforme au final en usine à gaz. Et enfin, il y avait des annonces sur l'électrification. Donc on attend, le gouvernement il fait rien, il assume de rien faire, et d'ailleurs tous les autres groupes politiques le disent, mais nous on va encore revenir à la charge pour que des mesures soient prises. On a un État obèse avec des taxes, des taxes, des taxes, à quel moment on peut s'attaquer à ça? Je veux dire, on le chiffre, hein, la mesure qu'on demande c'est 7 milliards d'euros. Ok, mais c'est juste 1% des dépenses de l'État. On a proposé plein de choses, baisse de la contribution européenne, réserve les aides non contributives aux Français et non aux étrangers. Tous les ans, on propose, lors du projet de loi de finances, tout un programme pour faire baisser les charges au niveau de l'État. Chaque année, ce n'est pas appliqué parce que de toute manière, soit on a un 49-3, soit on ne peut pas débattre du budget. Mais à quel moment on va s'attaquer au train de vie de l'État ? C'est ça la vraie question. Et puis là, on voit M. Macron qui se promène, qui actuellement qui fait une tournée en Afrique et qui fait encore un don de 9 milliards d'euros. Je crois que c'est 23 en tout, mais c'est 9 milliards d'euros sur la dépense publique. Mais est-ce qu'on a les moyens de faire ça ? Vous savez, moi, quand j'ai lu ça, je me suis demandé si c'était même pas une fake news. Non, non, c'est ce qui s'est passé hier lors de la tournée d'Emmanuel Macron.
1: Alors, l'Afrique est dans un autre sens, c'est un gros partenaire économique de la France aussi. Oui, beaucoup d'entreprises dépendent de l'Afrique. C'est un gros marché pour la France.
2: Oui, d'accord. Enfin, 9 milliards, est-ce qu'on a les moyens ? Est-ce que la France fasse un chèque de 9 milliards ? Je ne crois pas. Allons expliquer ça à nos agriculteurs, à nos parents isolés, aux personnes en général. Je vous rappelle quand même que notre département fait partie des plus précaires derrière la Creuse en Nouvelle-Aquitaine. Et je pense sincèrement, sans penser qu'à notre département, qu'on n'a pas les moyens, surtout vu le taux de la dette que nous avons actuellement.
1: Comment se positionne le RN face à ce qui se passe ? On parle de l'augmentation du prix de l'essence. Cette situation, elle est due uniquement aux décisions et à la politique menée par Donald Trump. On est victime collatérale aujourd'hui de ce qui se passe. La France, on n'y est pour rien dans cette affaire-là. Emmanuel Macron, est-ce que sur ce qu'il fait ou ne fait pas par rapport à savoir ne pas suivre totalement Donald Trump, mais assurer quand même un peu la sécurité, est-ce qu'il fait le job ou pas? Je parle vraiment sur la politique internationale. On sait que le RN, vous avez plutôt un regard bienveillant avec Donald Trump. Est-ce que là,
2: Non, absolument pas. Non. Alors, permettez-moi de vous couper, parce que non, on n'a pas un regard bienveillant. Et partir dans des relations diplomatiques en traitant tous les intervenants de noms d'oiseaux, je ne pense pas que ce soit la solution, et c'est ce que fait Donald Trump actuellement. Donc, je ne souhaite pas qu'on associe le Rassemblement national à Donald Trump. Après, au niveau de la conjoncture internationale, certes, elle n'est pas évidente, même pour Emmanuel Macron, c'est une évidence. Néanmoins, avoir des mesures en France pour permettre à nos concitoyens qui ont besoin de la voiture, ben notamment chez nous, dans un département rural comme le nôtre, la voiture, c'est quelque chose d'obligatoire pour se rendre à son travail, pour conduire ses enfants à l'école, enfin pour avoir une vie, hein, parce qu'on sait que c'est beaucoup plus difficile que dans une grande ville avec énormément de transports publics. C'est surtout ça, en fait, sur lequel on aimerait qu'Emmanuel Macron fasse des choses par l'intermédiaire de son Premier ministre. Il est là, elle est là, en fait, la demande. La demande, on la propose. Il y a la baisse des taxes qui est possible. Pourquoi on ne le fait pas ? Il faudrait le voir. Il y a des stocks aussi qui sont... Il y a des stocks stratégiques pour qu'on ne puisse pas dedans. Enfin, au bout d'un moment, il faudrait vraiment soulager le pouvoir d'achat des Français.
1: Donc d'un côté, continuer à diplomatiquement essayer d'œuvrer pour régler cette crise, même si on n'y est pour rien. Mais d'un autre côté, trouver des solutions en urgence.
2: Mais oui, trouver des solutions en urgence. Et peut-être éventuellement que les grands déplacements de M. Macron, actuellement, il y a peut-être autre chose de plus important à voir au niveau français. Bien évidemment, cette crise du carburant, on est actuellement sur le texte de loi d'urgence agricole. Oui. Bon, ça aussi, c'est important.
1: Oui, alors on va en parler. Mais... Et les super profits totaux, ils vous choquent ? Les 50%
2: oui.
1: D'augmentation là.
2: Oui, mais bien sûr. Mais bien évidemment. Mais de toute manière, on ne peut qu'être choqué. Au bout d'un moment, c'est pas possible.
1: Et il faut qu'il
2: reverse. Moi, je suis d'autant plus choquée que je suis dans une circonscription où très souvent dans ma permanence, j'ai des gens qui viennent me dire qu'ils ne s'en sortent plus. On essaye de voir quelles aides peuvent être mobilisées pour pouvoir aider tel ou tel ménage. Et je vois aussi les agriculteurs dans la difficulté dans laquelle ils sont. Oui. Non, c'est pas audible, c'est pas entendable pour nous ça.
1: Est-ce qu'il faut taper Total au portefeuille ?
2: Il faut taper, oui. C'est les super gros profits de ce style, oui.
1: Vous avez parlé des agriculteurs à l'instant. Vous avez sollicité, alors tous les parlementaires avaient écrit à Annie Genevard, hein, il y avait un courrier commun hein, avec tous les députés, tous les sénateurs du département pour demander un fonds d'urgence suite aux intempéries du mois de février, particulièrement dramatiques dans votre circonscription en Marmandais. Mais il y a eu la réponse que nous a fait suivre la coordination rurale. Annie Genevard, clairement, elle le dit, hein, il y en a deux lignes, elle dit qu'au vu de la situation financière de l'État, elle ne peut pas répondre positivement à la demande du fonds d'urgence agricole. Vous lui avez répondu derrière, est-ce qu'elle vous a encore répondu ?
2: Oui, mais parce qu'en fait, si vous voulez, le courrier qui a été envoyé, qui a été co-signé par les autres parlementaires, Madame Genevard, elle m'a fait une réponse en me listant toutes les aides que l'État peut actionner.
1: C'est des prêts
2: beaucoup. Et ça, si vous voulez, voilà, c'est quelque chose, j'avais j'avais sans du tout avoir un propos désobligeant à son égard, j'avais pas du tout besoin d'un courrier de sa part pour les lister. Il me suffisait simplement d'aller sur le ministère de l'Agriculture pour voir en fait ce qu'on pouvait actionner ou pas. Et ces aides, comme je les connais bien, j'avais pas besoin de ce courrier. Donc je l'ai rappelé en lui disant sincèrement, Madame Genevard, ce que vous me répondez, on est dans un département avec 70 productions différentes. Le Lot-et-Garonne, c'est 61% d'agriculture. On a 180 millions d'euros de pertes, hein, puisqu'il y a 80 millions de pertes de fonds et 100 millions de pertes de récoltes. Est-ce que vous pensez sincèrement que c'est un courrier audible pour les agriculteurs ? Donc, bien évidemment, j'ai eu droit au propos, l'argent, l'État n'a plus d'argent, d'accord, très bien. Mais actuellement, l'indemnité de solidarité nationale, ça va représenter entre 15 et 20 millions. C'est-à-dire qu'il y en a encore plus de 150 millions d'euros à trouver. Donc, j'ai refait un courrier en ce sens, puis en représentant toutes les filières qui sont les nôtres, qui sont top numéro 1 au niveau national et qu'il faut aider, parce que sans ces aides, nos agriculteurs ne se relèveront pas. Donc, j'ai eu un appel de son cabinet vendredi, puis un autre appel ce matin pour me dire qu'actuellement, Madame Genevard avait resollicité auprès de Sébastien Lecornu une aide complémentaire au niveau des Lot-et-Garonne et qu'on m'offrait un retour très prochainement, conscient de la difficulté dans laquelle on était.
1: Oui.
2: Donc j'attends la suite.
1: Vous n'y croyez pas trop ?
2: Si, j'y crois. Si, je pense qu'on aura quelque chose supplémentaire. Est-ce que ce sera à la hauteur ? Je ne pense pas. Mais par contre, je pense qu'on va avoir plus que ce qui est prévu finalement par les textes. Si, je pense qu'on va avoir quelque chose, sincèrement, parce qu'on est premier producteur de prunes, parce qu'on est premier producteur de noisettes, parce qu'au niveau de la fraise, on fait partie des premiers producteurs nationaux, la tomate c'est pareil. Si, je pense sincèrement qu'on aura une enveloppe complémentaire.
1: Parmi les bonnes nouvelles, il y en a une dont vous êtes fendu il y a quelques jours sur les réseaux et par communiqué aussi, ce nouvel inspecteur du permis de conduire qui sera là à la rentrée de septembre. On en avait parlé, ça fait un petit moment que ça traîne cette affaire-là. Il y avait problème d'inspecteurs qui étaient pour certains en arrêt maladie, pas remplacés. On nous avait aussi supprimé le sixième inspecteur, parce qu'il n'y en a que 5 dans le département. Et des fois, on a des délais qui sont au-delà de 6 mois pour passer le permis. Alors qu'on imagine qu'on a fini ses cours de conduite, ses leçons de conduite, avant de passer le permis, 6 mois, c'est très long. On a le temps de perdre pas mal la main. Bon, il y en aura un sixième qui arrivera de manière définitive à la rentrée de septembre, c'est ça ?
2: Oui, c'est ça. C'est ça, donc les effets seront attendus de manière plus significative à la rentrée scolaire. Moi, j'avais été interpellée par pas mal de personnes dans la circonscription qui me racontaient que leur fils ou leur fille avait du mal pour pouvoir passer le permis de conduire parce qu'on avait un délai particulièrement long. Chez nous, c'était plus d'un an pour passer puis repasser l'examen. Donc, ce qui fait aussi une pression supplémentaire psychologique au moment de l'examen. Et puis, on sait très bien, là encore, dans un département rural comme le nôtre, que la voiture, c'est très important pour accepter un premier emploi, pour poursuivre des études. Voilà, donc... moi, je suis très, très contente du retour que j'ai eu du préfet. Je l'avais interrogé. J'avais d'abord interrogé le ministre de l'Intérieur fin mars. Puis, j'avais adressé un courrier au préfet début mai. Et j'ai eu en retour ce sixième poste. Donc, c'est une très, très bonne nouvelle pour le département.
1: Autre chose, j'aimerais qu'on revienne sur quelque chose qui a défrayé la chronique pendant plusieurs semaines, c'est la commission d'enquête parlementaire sur l'audiovisuel public. Alors, cette commission d'enquête, elle a été dénoncée par beaucoup comme étant une chasse aux sorcières dans l'audiovisuel public. On rappelle que c'est 4 milliards d'euros l'audiovisuel. Cela a été mené par le rapporteur Charles Alloncle, qui s'est clairement fait un nom et un prénom à l'occasion de cette commission d'enquête. Le rapport a pu sortir. Ce dont, d'ailleurs, c'est félicité sur notre antenne la semaine dernière, Guillaume Lepers, qui estime que les députés, quand même, quand ils travaillent en commission d'enquête, il est important que le fruit du travail puisse sortir, quelles que soient les décisions que l'on prend derrière. Justement, ce rapport, il préconise 1 milliard d'euros d'économies, avec notamment des fusions de chaînes, etc. Sur toute cette séquence, quel regard vous portez-vous ?
2: Ben, je trouve que Charles Ancle a été très courageux. Moi, je regrette justement les pressions qu'il a pu subir de différents blocs politiques pour ne pas publier son rapport, parce que la motivation au départ, c'était quoi ? Avoir une transparence envers les Français quant à l'utilisation de l'argent public. Il faudrait qu'il y ait vraiment une honnêteté de l'information. Donc, je trouve qu'il a été très courageux de mener cette mission, d'avoir aussi les questions qui ont été posées, parce qu'en fait, oui, on apprend des choses. Bon, moi, je savais que le budget était de 4 millions d'euros, mais je ne savais pas spécialement que les deux tiers étaient alloués à France Télévisions. D'où le plan de réduction des dépenses de près d'un milliard d'euros. Il y avait des dérives qui sont visibles et répétées. Il y a des entorses au principe de neutralité et d'impartialité. Enfin, il y a eu beaucoup de choses qui ont été mises en évidence. Le manquement aux obligations de pluralisme aussi, parce qu'on s'est rendu compte qu'il y avait une sous-représentation de certaines formations politiques, et ce qui entraîne aussi une défiance croissante des téléspectateurs. Donc, je trouve vraiment que ça a été très, très, très bien mené. Il est très complet. Il y a eu énormément d'heures d'audition. Et je trouve en effet que c'est un très bon rapport qui en a découlé. Et je regrette, parce que dès l'instant où ça ne plaît pas à une partie politique, il faudrait le censurer. Et ça m'inquiète justement pour les principes démocratiques qui sont ceux d'une partie de l'hémicycle.
1: Est-ce que ça a été mené de manière objective ? Est-ce que ce n'était pas un tremplin, comme cela a été expliqué, pour, si le RN arrive au pouvoir l'année prochaine, d'avoir tous les arguments et tout sous la main pour pouvoir supprimer l'audiovisuel public, le réformer de manière colossale ?
2: Oui, mais enfin, dès l'instant où le Rassemblement national fait un travail qui est salué et reconnu, il faut qu'on trouve derrière quelque chose d'alambiqué ou une malveillance quelconque. Non, je ne crois pas. Je crois qu'au bout d'un moment, quand il y a 4 milliards d'euros chaque année qui partent dedans, ce sont des fonds publics. Oui, les Français ont le droit de savoir où ça va. Oui, les Français ont le droit de savoir que Mme Ernaud prend des suites à Cannes à 1700 euros la nuit. Je pense que ça, personne, vous croiserez personne dans la rue qui va être pour ce type de mesure.
1: Oui. Donc,
2: non, mais enfin, au bout d'un moment, faut dire les choses. Ça plaît pas parce que forcément, on s'attaque à une partie de la gauche. Mais toute cette forme de bien-pensance, de grands privilèges qu'on ne veut pas afficher, mais qui sont payés par l'argent public. Oui, ça me pose moi personnellement un problème. Et je trouve vraiment très très bien que ce rapport ait pu être mené jusqu'au bout et qu'il ait tenu. Et puis la fermeté dont a fait preuve Charles Alloncle, oui.
1: Marine Le Pen est jugée également pour avoir peut-être détourné des fons publics européens.
2: Marine Le Pen, ça ne vous a pas échappé, a fait appel et pour l'instant, il y a quand même la présomption d'innocence.
1: Oui. On va conclure avec autre chose qui fait pas mal polémique en ce moment. C'est l'histoire du canon français. Alors, le canon français, et si j'en parle, c'est parce que ça interfère avec notre actualité chez nous. Le canon français, ils sont passés il y a quelques semaines à Agen. Énormément de monde, je crois qu'il y avait 1500 personnes, 1500 couverts. Ils vont revenir à Bergerac, c'est prévu le 24 octobre à l'espace étincelle de Bergerac pour les 80 ans des vins de l'appellation Pécharmant. Et alors ce canon français, on en parle beaucoup ces jours-ci, ces temps-ci, parce qu'on les accuse de promouvoir quelque chose de français et une rhétorique d'extrême droite, puisque tout ça est financé par le milliardaire via sa société, Pierre Édouard Sterrin, promoteur d'une idéologie d'extrême droite. Pour vous, j'imagine, là aussi, c'est un non-sujet.
2: C'est-à-dire que ils organisent des déjeuners ou dîners. Bon, moi, je ne me suis pas rendue à l'un d'eux, mais j'ai eu des retours de personnes qui ont été. J'ai vu, bien évidemment, plusieurs vidéos circuler où il y a un repas typiquement français, où ils se retrouvent à chanter des chansons françaises. Je ne vois pas, avec des drapeaux français un peu partout, je ne vois pas ce qui choque, en fait. Je ne vois pas en quoi il faudrait s'excuser d'avoir un rassemblement avec des personnes qui vont manger des choses de chez nous, du terroir, parce que je crois qu'il y a une quantité astronomique de viande notamment, c'est un très très beau menu, et après se retrouver entre eux et chanter des chansons françaises avec des drapeaux français, je vois pas où est le mal. Je vous avoue.
1: Mais c'est justement ce mot-là, se retrouver entre eux. C'est-à-dire que ce qui est dénoncé par ceux qui critiquent le canon français, c'est le fait que c'est excluant et que ça marginalise
2: une partie des Français, notamment les musulmans. Pour toutes les personnes qui veulent se retrouver avec les chansons françaises qu'on connaît, avec notre drapeau. Enfin, je veux dire, personne n'est non grata dans ces manifestations-là. Donc, je comprends pas vraiment, honnêtement, où peut y avoir une polémique là-dessus.
1: C'est par rapport au port, vous l'avez compris. Et que les musulmans ne viennent... Mais cela dit, à Agen, c'était du canard qui était servi. J'y réponds moi-même.
2: Vous vous rendez compte que dans ce cas-là, les restaurants où ils servent du porc, c'est un problème aussi. Si on rentre là-dedans, si vous voulez, ça n'a quelque... Excusez-moi, ça n'a ni queue ni tête. Je veux dire, il y a une manifestation, tout le monde peut s'inscrire, c'est libre d'accès. Après, est-ce que ça plaît, est-ce que ça plaît pas? Mais finalement, ce sont les goûts de chacun. Est-ce que moi, je dois me positionner en disant c'est bien ou c'est pas bien? Si ces personnes passent un bon moment entre elles, dans la mesure où c'est dans la bienveillance, où est le problème, sincèrement?
1: il y a des propos qui ont été relevés, notamment à Caen, il y a eu des dérives aussi.
2: Alors, s'il y a des dérives, bien évidemment, elles sont condamnables. Néanmoins, enfin, moi, j'ai pas personnellement entendu quoi que ce soit. Enfin, mais après, comme je vous dis, je me suis jamais rendue dans cette manifestation, mais de ce que j'en vois, ça ne me semble pas. Enfin, voilà, je trouve que les gens font ce qu'ils veulent, en fait.
1: Merci beaucoup, Hélène Laporte.
2: Merci à vous. Merci. À très bientôt.

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1: Une femme de 68 ans a été grièvement blessée après une lourde chute à vélo. Ça s'est passé hier, en fin d'après-midi, sur la commune de Roquefort, près d'Agen. L'accident s'est produit sur la départementale alors que la sexagénaire circulait avec un vélo électrique avec son mari. Selon les premiers éléments, elle aurait percuté le deux roues de son mari avant de perdre le contrôle. La victime souffre de multiples blessures, notamment au visage, au crâne, à la clavicule et au bassin. Une hémorragie cérébrale a également été constatée. Elle a dû être héliportée vers l'hôpital Pellegrin de Bordeaux et placée dans un coma artificiel. Plus de 31 ans après le meurtre de Ghislaine Grivard de Kerstrat, l'enquête continue en Lot-et-Garonne. Une reconstitution s'est tenue près de Montaut, à l'endroit où le corps de la jeune villenevoise de 19 ans avait été retrouvé. C'était en juillet 1994. Les gendarmes ont utilisé un mannequin du même poids que la victime pour tenter de déterminer si le corps avait pu être jeté par une seule personne ou par deux. Une question centrale dans ce dossier relancé en 2022, car le principal suspect, Didier Buret, identifié grâce à l'ADN 21 ans après les faits, s'est suicidé en prison. Mais les soupçons se portent désormais sur son frère, Éric Buret, mis en examen pour complicité d'enlèvement et de séquestration. Il était présent lors de cette reconstitution, mais n'a pas participé aux opérations. Selon les enquêteurs, le corps n'aurait pas été traîné, mais bien jeté dans le fossé. La famille de la victime dénonce les lenteurs de la justice et espère encore obtenir des réponses malgré la perte de certains scellés importants dans cette enquête. Plusieurs cambriolages ont été signalés ces derniers jours dans l'agglomération agenaise, notamment à La Croix-Blanche, à Foulayron et à Pont-du- Lucas. Les faits se seraient produits pendant les week-ends prolongés du mois de mai, alors que les occupants étaient absents de leur domicile. Plusieurs habitants ont découvert à leur retour des logements cambriolés et ont déposé plainte en début de semaine. Face à cette série de vols et à la veille d'un long week-end de pont, de l'Ascension, les forces de l'ordre appellent les habitants à redoubler de vigilance. Les gendarmes recommandent notamment de signaler tout comportement ou véhicule suspect, de rester attentif aux démarchages inhabituels et de s'organiser entre voisins pendant les absences. En cas de doute, il est conseillé d'appeler immédiatement le 17. Un homme de 33 ans a été condamné à 6 mois de prison ferme par le tribunal de Bergerac pour le braquage d'un bureau de tabac commis en juin 2019. L'individu, déjà détenu pour d'autres affaires, a comparu en visioconférence. À l'époque des faits, il était entré armé d'un couteau dans le tabac Le Gambetta en plein centre de Bergerac pour réclamer l'argent de la caisse. Mais face au refus du gérant, il avait finalement volé plusieurs paquets de cigarettes avant de prendre la fuite. Rapidement identifié grâce à des témoins, il n'avait été retrouvé que plusieurs années plus tard en prison. L'homme a expliqué avoir agi pour financer son addiction à l'héroïne. Allez, autre chose à présent, retour en Lot-et-Garonne. On va parler de la LGV, la ligne à grande vitesse Bordeaux-Toulouse. Le Premier ministre Sébastien Lecornu a annoncé que ce projet était désormais irréversible. La CGT Cheminots de Lot-et-Garonne se félicite de la création de cette LGV, mais elle tient à mettre en garde et à s'assurer que les petites lignes, les lignes existantes et les lignes régionales soient préservées, car un projet ferroviaire de cette ampleur ne peut, dit la CGT, se faire sans répondre aux besoins des populations et des territoires, et sans que cette LGV ne peut pas se faire au détriment des territoires ruraux et des lignes du quotidien. Écoutez les explications de Victor Guéra, il est secrétaire de la CGT Cheminots du Lot-et-Garonne.
2: La ligne qui va se faire, donc la future gare LGV à Brax, va être reliée donc par un barreau ferroviaire, puisque comme vous le savez, à la base, ça devait être déjà fait avec le pont Caméla, ça devait être un pont routier et ferroviaire, sauf que bien sûr avec le décalage, puisque le projet LGV avait été arrêté, sauf que le pont routier a été fait à la demande du maire d'Agen, en correspondance en plus avec Jean Castex, qui est aujourd'hui président de la SNCF, et donc ils vont faire ce pont ferroviaire pour une mise en service fin 2029, qui permettra donc d'alimenter la base travaux. Et ce pont ferroviaire, ensuite ce barreau ferroviaire, permettra au TER de desservir cette gare LGV. Et ce que nous portons avec aussi le club TGV Porte de Gascogne, c'est qu'il y ait des trains comme les Agen-Périgueux, qui est donc l'arrêt dans la gare historique d'Agen, soit terminus gare LGV, que la réouverture de la ligne Ageos se fasse au niveau du voyageur et aussi puisse desservir et la gare historique et en même temps desservir la gare LGV, qu'elle soit terminus là-bas, pour qu'il n'y ait pas de rupture de correspondance et qu'il y ait la possibilité de ramasser tout le monde et profiter de, pour ceux qui ont envie, qui ont besoin de prendre la LGV, d'aller prendre la LGV en gare de Brax.
1: Voilà, Victor Guéra, secrétaire de la CGT Cheminots du Lot-et-Garonne. On va terminer avec deux infos musique. D'abord, Marmande va célébrer les 30 ans de Garo Rock avec une grande soirée gratuite organisée le 23 mai. Ce sera place Clémenceau au programme concert, DJ set et place de festival à gagner. La soirée va débuter à 19h avec le groupe de rockabilly The Wailing Cats avant de laisser place au DJ marmandais Xuitec jusqu'à minuit. Et d'ailleurs, 5 passes d'une journée pour Garo Rock seront également mises en jeu lors d'un tirage au sort organisé sur place à 21h. Il y aura aussi des food trucks, une buvette et des espaces détente installés pour l'occasion. La ville qui souhaite ainsi permettre aux habitants de s'approprier cette 30e édition du festival emblématique de Marmande. Ce sera donc gratuit le 23 mai prochain, place Clémenceau. Et puis à Port-Sainte-Marie, le festival Garona Show prépare son retour. Ce sera les 3 et 4 juillet prochains au Parc Saint-Clair. Les bénévoles de l'association se sont récemment réunis pour finaliser cette édition 2026, portée par une nouvelle équipe de jeunes organisateurs. Et parmi les têtes d'affiche annoncées, Elmer Footbeats et Guise, le chanteur du groupe Trio. D'autres artistes et formations seront également présents, comme Madame Rouge, Brass Attack ou encore Les Incognito. Le festival proposera aussi restauration, buvette et animation pour les enfants pendant tout le week-end. Les organisateurs misent une nouvelle fois sur une ambiance festive et familiale pour attirer toutes les générations autour de cet événement devenu là aussi incontournable. Localement, ce sera les 3 et 4 juillet prochains. Voilà, c'est là-dessus que se referme cette édition. Merci à tous de votre attention.
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1: C'est l'instabilité qui domine ce mercredi 13 mai avec une couverture nuageuse abondante, quelques gouttes ça et là. Alors le soleil pourrait quand même pointer le bout de son nez dans l'après-midi, on pourrait avoir des éclaircies sur une large part du Lot-et-Garonne, mais quand même les nuages et les averses ne seront jamais très très loin. D'ailleurs cette couverture nuageuse va devenir de plus en plus abondante. Et demain, normalement, le soleil ne devrait malheureusement pas percer. On serait accompagné par les nuages, des averses faibles et une baisse des températures notable. Parce qu'on n'aura pas plus de 12 ou 13 degrés dans l'après-midi de demain, alors qu'aujourd'hui, on est aux alentours de 18. Une goutte froide qui arrive donc sur nous et qui devrait nous ramener un petit peu de fraîcheur pendant plusieurs jours, puisque vendredi, ce sera la même chose. On ne dépassera pas les 12 ou 13 dans l'après-midi, même si on pourrait quand même avoir un petit peu de soleil. La nuit de vendredi à samedi, si l'on en croit Météo France, devrait être plutôt claire, plutôt étoilée. La journée de samedi, cela reste à définir encore, mais on part sur une alternance de passages nuageux, d'éclairs et de possibles averses. Quant à la journée de dimanche, à l'heure où je vous parle, Météo France la prévoit pluvieuse, mais l'indice de confiance n'est que de 3 sur 5.
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choisi. À Lermes et à Cuzorne, Lise et Julien, sa fille et son gendre, Kevin, son fils, Léo et Paul, ses petits-fils adorés, Denise, sa compagne, ses frères et sœurs, neveux et nièces, profondément touchés par les marques de sympathie qui leur ont été témoignées. Lors du décès de M. Francis, Martegoutte remercie toutes les personnes qui se sont associées à leur deuil. Oreiller, sa maman Françoise, sa fille Clémence et son compagnon Stanislas, ses frères Frédéric et Philippe, sa belle-sœur Fanny, ses neveux et nièces, sa compagne Chantal, profondément touchés par les marques de sympathie qui leur ont été témoignées lors du décès de M. Patrick Canlon, remercie toutes les personnes qui se sont associées à leur deuil.

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0: Moi, j'avais vous écoutez donc les affreux jojos avec Jérôme, Laurence, ouais. Raymond et moi-même. On a l'air bien parti. Vous entendez, il y a une ambiance de malade dans le studio. Voilà, c'est ça. Non, il faut savoir que on enregistre un dimanche, voilà, et que et que nous partons en croisière, donc on s'en fout, on a gagné au loto.
2: On se casse.
1: Pourquoi, je sais pas.
0: Tu pètes les plombs, mon Léo.
1: Love Boat, c'est. Hein?
0: Mais oui.
1: Non, parce que là, vous l'avez pas comme ça.
2: Est-ce que je peux vous raconter une petite anecdote, les amis?
4: Même pas renversé dans l'ordinateur.
1: Attention.
2: Je peux vous raconter une petite anecdote?
1: Alors, ce qu'il y a de mieux avec cette chanson, c'est que vous la gardez 2-3 heures en tête,
0: ouais.
1: À peu près.
0: Ouais, à peu près.
1: Voilà.
2: Mais par contre, il faut savoir qu'elle ne parle pas à tout le monde.
1: Oh là-bas, enfin, quand même, la musique de la bande originale.
2: Tu sais, est-ce que vous savez quand je me suis rendu compte que j'avais grandi, pour pas dire vieilli? J'ai fait un sketch, c'était pour la semaine de la mobilité. J'ai été contactée par une agence qui m'a demandé de faire des sketchs. C'était déjà chelou, j'ai dit oui, je sais pas pourquoi. Qui m'a demandé de faire des sketchs le matin pour les usagers des bus, des autobus. C'était okay. pour dire qu'il y avait vraiment une grosse ambiance dans les transports en commun.
1: Ah oui, il y a une ambiance de merde, oui.
2: Alors attends, mon objectif c'était de faire bouger les gens. Je me dis, ouais, je vais écrire un sketch et je vais faire de l'interactif, ok. Alors on m'a dit, oui, tu vas voir Laurence, ça va être super. Tu vas aller récupérer à 6h30 les gens devant chez eux, tu vois, dans les petits villages, et ils vont aller à leur lieu de travail. Je dis, oui, d'accord, bon, ok, pourquoi pas. Et après on m'a dit, oui, tu vas voir, c'est des lycéens. J'ai fait, oulala, ça va être chaud. Et je vous jure, c'est vrai. Donc en fait, de 6h30 à 8h, il fallait que j'anime un bus parce qu'ils arrivaient à 8h au lycée. Donc c'est vrai de vrai.
1: Le matin, quand ils ont été dans le cul et tout.
2: Non, mais attends, des lycéens et tout. Et je dis, ok, je me démonte pas. Et j'ai écrit un sketch où, en gros, je prenais donc dans l'assemblée deux personnes, donc un garçon et une fille, c'était une histoire d'amour. Je leur avais écrit en fait leur texte, et en gros, ils devaient se rencontrer. Ils se rencontraient dans le bus, ils tombaient amoureux. Et tous les gens qui ne faisaient pas partie du sketch, il y avait quatre personnages principaux, mais tous les autres faisaient les jingles. De ding ding ding, l'heure, tu sais, l'horloge parlante, il est 7h12. Brandon voit Brigitte pour la première fois. Ah, bonjour, ça va? Enfin voilà, donc j'avais monté un truc comme ça. Et comme tout le monde participait, ils étaient vraiment au taquet. Sauf qu'à un moment donné, alors petite particularité, j'avais une radio qui m'accompagnait parce que c'était enregistré et ensuite c'était diffusé à la radio pour dire que vraiment il y avait une grosse ambiance dans les bus et qu'il fallait prendre les bus. C'était ça la finalité du truc. Sauf qu'au milieu de mon sketch, au moment du coup de foudre, et je leur dis, et là, vous imaginez? Je vais vous demander de faire la musique de La Croisière s'amuse. Et là, un moment de solitude. Ils étaient au taquet juste avant. Là, ils m'ont regardé avec des yeux, mais énormes. Genre, mais qu'est-ce qu'elle dit, la dame?
3: Vas-y, mais de quoi elle parle, la franchise?
2: Mais non, mais c'était
3: vas-y.
2: Vraiment ça. Et donc, du coup, j'aurais fait, mais oui, vous savez, la Croisière s'amuse. Vous imaginez, hein. Là, il doit être 7h10, ils sortent du lit. Et moi, je suis là, au milieu du bus, avec mon micro. Imaginez, avec le vent dans les cheveux, Moi, j'étais au taquet. Moi, j'étais au bord de. Enfin, tu vois,
1: j'étais
2: dans le bateau, moi.
1: Mode, quoi. Ben
2: ah,
1: oui.
2: Ben oui, moi, j'étais dans le bateau avec le. Comment il s'appelait? Avec le capitaine. Avec le chirurgien, là, tu vois, avec tout, tu vois,
1: looping,
2: tout ça, quoi.
1: Tout ça, quoi.
2: Ah oui, c'est et ben voilà, ça a été un moment de solitude terrible parce qu'il n'y en avait aucun.
1: Il aurait fallu que tu dises une chanson de Ouais Dja Dja ou je sais pas quoi. Là.
2: Et là, je me suis rendu compte que
1: Dja Dja,
4: j'étais vieille.
2: Vieilli, ouais.
4: Alors que t'aurais demandé la musique de Thierry Lafronde, t'aurais pas eu de problème.
2: Ça serait passé nickel. Mais donc voilà, donc ouais, conflit de génération, c'est là où je me suis dit, ou bam.
1: Ah, mais là, il faut que tu te mettes une enceinte. Connecté, tu vois, que tu leur passes la musique avant.
2: Ça, c'est d'antan, mais c'est pour te dire, j'avais 25 ans à l'époque, tu vois, donc c'était.
0: Ah oui, c'était il y a 20 ans.
2: C'était il y a 20 ans presque. Non, c'était très, très. Voilà. Donc ça ne parle pas tout le monde. Et par contre, ça parle beaucoup la génération 80 quand même.
1: Ah bah oui, de toute façon, c'est la meilleure.
2: Ça, c'est.
1: Les années 80, tu peux faire toutes les soirées du monde que tu veux.
2: Ouais.
1: Les mariages, tout ça, t'es là où tu t'éclates le plus.
2: Années 80. T'es une resta.
1: Ah, là, années 80, c'est terrible. Ah nous,
0: on a parlé de moments de solitude, on va finir par un moment de solitude. Est-ce que vous connaissez l'histoire du zéro qui rencontre un 8 dans la rue? Bon, allez, ça va comme ça, on se retrouve.
2: Non,
0: c'est pour ça.
2: Voilà,
0: c'est un zéro qui rencontre un 8 dans la rue qui lui dit « Oh, t'as mis une ceinture !» Bon, allez, voilà, c'est mignon, c'est bien.
1: Et on en avait fait plein du coup après.
2: Genre flic-flac, la girafe, tout ça.
1: Non, mais des chiffres aussi.
2: Ah, c'était quoi avec les chiffres?
1: Je sais plus, c'est genre le 4, ah, t'es une chaise.
0: Bon, oui. Ou, ah, moment genre... de solitude. Non, ouais. C'était ça le truc.
2: Le 4.
0: Allez, on et se retrouve.
4: Le 9, il raconte un 6, il t'a la tête dans le cul.
2: C'était ça. On n'avait pas dit aussi, genre, oui, il y a 3 éléphants dans un frigo, comment tu fais pour rentrer 3 éléphants dans un frigo? Et on n'avait pas dit ça?
1: Non,
2: on
4: a ouais, le... À quoi tu reconnais qu'il y a 3 éléphants qui sont rentrés dans un frigo?
2: Ah. Voilà. Et après, là.
4: Aux traces de pas qu'il y a sur le beurre.
0: On n'avait pas dit que c'était la pause, surtout.
2: Ah, pardon. Hein,
1: et le 8 qui croise un 3 du putain, t'es à moitié con.
0: Alors, bon, allez, c'est la pause. On se retrouve dans quelques secondes. Ou non, quelques. Non, secondes, non.
4: Ouais, demain.
0: Non, ouais, j'ai toujours été un peu rapide.
1: Oh, merde, vos gueules.
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1: Oui, c'était un peu brouillon.
2: Non.
1: C'était un petit peu brouillon, mais on va repartir sur les chiffres. Les chiffres qui nous font rire. Non, c'est pas vrai. Jérôme.
3: Qu'est-ce que quoi, comment, bisous.
1: Il me semble que tu avais quelque chose à partager avec nous.
2: Ah oui. Ah mais c'est vrai, dis donc.
4: Vous pouvez aller si vous voulez.
2: Ah non.
5: Oui, parce que moi j'avais rien.
4: De lire, il y a un couple, ils sont au cinéma, et la fille, elle dit à son fiancé, elle lui dit « Je crois que le gars d'à côté se masturbe. » Le mec, lui fait « Qu'est-ce qui te fait penser ça ?» Mais il utilise ma main.
3: Est-ce qu'on avait... On a dit qu'on ne la validait pas, celle-là, non? On n'en a pas parlé.
4: Je trouve bien, moi.
1: Allez, est-ce qu'on pourrait avoir la première blague de l'émission, s'il te plaît? La blague à Raymond, avec le jingle, s'il vous plaît, cette fois.
5: Ah, parce que là, c'est la démarrer l'émission.
4: Ça fait un quart d'heure que j'aide mon fils à chercher son paquet de bonbons que j'ai mangé hier soir. Alors, la blague. Je ne sais plus où elle est. Je voulais que Zenana. Voilà. Donc, la blague. Je ne sais plus où elle est.
1: S'il te plaît.
4: Voilà. Alors, ça se passe à l'école.
5: On va pas t'aider, nous.
4: Et en plus, je n'ai pas besoin. C'est moi qui l'ai mise. Ça se passe à l'école et l'institutrice, elle dit voyons, allez, on va voir un peu. Bon, ce que... Alors, qui a de l'ambition, là? Bébert, que voulez-vous être quand vous serez plus grand? Bébert, il répond moi, je veux être milliardaire, fréquenter les plus belles boîtes de nuit, les plus belles discothèques, les hôtels avec piscine, trouver la plus belle salope, lui acheter une Ferrari à 1 million d'euros, un appartement à Copacabana, une villa à Paris, un jet privé pour voyager partout dans le monde, une carte de crédit sans limite et lui faire l'amour 3 fois par jour. Bon, l'institutrice, elle est un peu choquée par ce qu'il vient de dire. Mais mère, elle dit, on va interroger les filles. Elle dit, et toi, Laurence, qu'est-ce que tu veux faire plus tard? Elle dit, moi, je veux être la salope de Bébert.
3: Oh, c'est qui?
1: Oh, Laurence.
3: J'ai pas compris. Non, merci. Non, bah, voyez bien que c'est pas ça, mon projet de vie. Pas de Ferrari, moi.
4: Parce que du coup, on est pas Bébert.
3: C'est ça. On s'est pas croisés.
6: Je vais trouver le truc là, mais je suis
1: poulé. Qu'est-ce qu'il fait? Tu copies ton père? Tu nous fais quoi là? T'as vu?
4: Il a mis
1: ses lunettes là sur le bout de son nez.
3: Ouais, ça vieillit.
6: J'avais fait le marque. Je te vois pas.
4: Chérie, cette nuit en dormant, tu m'as traité de connard. Je dormais pas.
6: Je ne dormais pas.
4: Nous les femmes, quand on dit je serai prête dans 5 minutes.
6: Okay, elle a plein
4: c'est exactement la même chose que quand vous, messieurs, vous dites « Je rentre dans 5 minutes ». C'est vrai, ça, hein?
6: Non, absolument pas.
4: Non, bon.
6: Bon, je suis tout le temps à l'heure.
5: Hein?
6: Non, hein?
1: je crois qu'on a un appel. L'appel d'un auditeur.
6: Allez.
1: Oui, allez, c'est parti.
6: Un facile. Alors, je vous donne le nom civil et vous me donnez le nom de...
4: Ah oui, Américains, toujours.
6: Toujours les Américains.
1: Les Star Americans.
6: Alors, très facile, Norma Jean Baker.
4: Josephine Baker. Non, non.
6: Norma Jean Baker.
1: Norma Jean Baker.
6: Oh merde.
1: Magic Johnson.
6: Poupoupidou, quoi.
1: Ah oui.
4: Marie Monroe.
6: Bah oui,
1: Betty Boop.
3: Oui, j'aurais dit Betty Boop aussi.
6: Allez, un truc hyper dur. Attention, vous êtes prêts? Même Laurence va répondre. William Bradley Pitt.
3: Brad.
1: William Shakespeare. Jackie Chan.
6: Alain Delon, non. On a dit des Americans. Brad Pitt, mais bien sûr.
3: Comment il s'appelait exactement?
6: William Bradley Pitt.
3: D'accord. Bon, c'est encore sexy.
6: Ouais,
3: tu vois, et ben lui, ça lui va encore bien.
6: Ouais.
3: Tu vois, quand même.
6: Il y a plein de trucs qui vont bien, lui.
1: Ouais, oui, non, mais c'est ça. Il pourrait s'appeler Maurice, si, que c'est ça lui irait quand même.
4: Même Gillette, hein.
6: Ouais.
3: Ouais, ça lui va bien. Et quel âge il a maintenant, là?
4: Plus.
6: Je ne sais pas.
3: Pour démonter un peu le mythe.
6: Par contre, j'ai vu un truc qui m'a tué un peu, c'est Tom Cruise, sa sœur jumelle. Tom Cruise, je crois qu'il a plus de 60 balais.
1: Ouais.
6: Et tu le vois, on dirait qu'il a 35 ans.
1: Oui, bah oui, sans problème.
6: Mais naturel, hein, pas un cheveu blanc, rien.
3: Quand tu dis naturel, tu penses qu'il n'a rien fait ou...
6: Oh,
4: je crois qu'il est tout petit, Tom Cruise.
3: Oui.
6: 1m58. Oui.
1: Ah bon?
6: Par contre, on l'appelle la poutre de Bamako.
4: Ça va.
6: Dès qu'ils sont petits, de toute façon, ils ont des gros machins.
3: C'est pas sûr, ça. Enfin, moi, ça me rappelle un copain. Bah, pardon.
1: Et moi, d'ailleurs, je suis tout petit.
4: Je suis pas très grand, hein.
6: Véronica Louise Ciccione.
1: Véronique Sanson.
4: Oh la Cicciolina.
1: Attends, il finit son café.
6: La Cicciolina était italienne. On parle de star américaine.
4: Allez,
1: Nina Simone.
6: Mais Véronica Louise Chichone. Chicone. Chicone
1: Véronica.
6: Qui like Virgin, tout ça, quoi.
1: Ah, oh, Madonna.
6: Mais oui, Madonna.
1: Mais oui, bien sûr, like Virgin.
3: Ah, mais oui, bien sûr.
1: Mais oui. Oh, là, là, là. Attends, attends, mets sur pause. Mets sur pause, on revient. Voilà.
6: Ah ouais.
1: Oui, oui, tu mets sur pause, on revient. Voilà, à tout de suite.
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10: 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Bon appétit, il est 12h30, tout de suite, les infos.
11: Bonjour à tous, à la une ce midi. Un stock de masques suffisant pour protéger le pays pour les trois prochains mois, assure le gouvernement si l'antivirus entre en phase épidémique. Le SMIC va augmenter de 2,5% à partir du 1er juin. Et en football, Lens et Paris s'affrontent ce soir en Ligue 1. En cas de victoire, à Paris sera sacré champion de France. Votre météo cet après-midi, du soleil dans le quart sud-est de la France, du pourtour méditerranéen à la région Auvergne-Rhône-Alpes. Ailleurs, c'est gris avec de la pluie. On a même des orages dans le Grand Est, en Île-de-France et dans les Hauts-de-France. Les températures au meilleur de la journée, 12 à Lille, 13 à Paris, 15 à Nantes, 16 à Toulouse, 19 à Nice, 20 à Perpignan et jusqu'à 21 à Marseille. Un stock de masques suffisant pour protéger le pays pendant 3 mois minimum, c'est ce qu'affirme ce matin le gouvernement. En cas de vague épidémique de l'antivirus, il y a encore des choses que l'on ne sait pas sur le virus, déclare la ministre de la Santé, auditionnée à l'Assemblée nationale. Stéphanie Rist précise qu'il n'y a aucune raison de porter le masque actuellement. Les 22 cas contacts sont actuellement hospitalisés. Une Française testée positive est toujours en réanimation à Paris. Les autorités assurent donc qu'il n'y a pas de circulation diffuse du virus sur le territoire et ces Français ne sont pas inquiets et n'imaginent pas un autre confinement.
12: Je pense que ça va moins évoluer que le Covid parce qu'on a déjà pris des précautions et si ça se répand rapidement, c'est juste, ce sera le problème, ce sera le vaccin et c'est tout.
13: Ça a l'air d'être traité, d'être pris en charge, donc je suis pas plus inquiet que ça.
14: Je dois faire confiance parce que sinon je vais m'inquiéter, comme on disait, mais je m'inquiète pas pour l'instant. Mais voilà, si on commence à mettre en place des procédures de confinement ou autre, j'espère croire qu'on met en place ce qu'il faut pour limiter, parce que ça a l'air d'être quand même méchant virus. Hein.
11: Des propos recueillis par Mylène Debac, l'Organisation mondiale de la santé rappelle que d'autres cas pourraient apparaître dans les semaines à venir. Un marché de l'emploi en difficulté. Selon l'INSEE, ce matin, le taux de chômage dépasse les 8% au premier trimestre de cette année en France, son plus haut niveau depuis 5 ans. La hausse touche particulièrement les jeunes de 15 à 24 ans, avec un taux qui dépasse les 21%. Le SMIC va augmenter automatiquement de près de 2,5% à partir du 1er juin, Julie Pierret.
15: Oui, annonce du ministre du Travail après la publication des derniers chiffres de l'inflation, ce qui donne une augmentation de 44 euros. Les prix à la consommation ont progressé de plus de 2% sur un an en avril, franchissant le seuil qui déclenche une revalorisation automatique du salaire minimum. Le SMIC brut mensuel passera donc de 1823 euros à environ 1867 euros pour un temps plein de 35 heures par semaine. Le salaire net mensuel devrait dépasser les 1475 euros. Le gouvernement précise qu'il ne s'agit pas d'un coup de pouce, mais bien d'une hausse mécanique liée à l'inflation.
11: Merci Julie pour ces précisions. Il va fermer ses portes le 30 mai prochain. Après 36 ans d'existence, le chausseur français Minelli a été placé en redressement judiciaire le mois dernier. Peu de magasins pourraient être sauvés malgré plusieurs offres de reprise. Circulation très compliquée aujourd'hui pour le pont de l'Ascension en France. Dans le sens des départs, Bison Futé voit rouge dans une grande partie du pays et même noir en région Auvergne-Rhône-Alpes. D'importants bouchons sont prévus sur l'A7 entre Lyon et Orange, mais aussi sur l'A10, l'A13 et l'ensemble des axes vers le littoral. Il vous est conseillé d'éviter l'A7 jusqu'à 23h. Une baisse record des réserves mondiales de pétrole alerte ce matin de l'Agence internationale de l'énergie liée aux perturbations dans le détroit d'Ormuz et la guerre au Moyen-Orient. L'agence prévient qu'une nouvelle flambée des prix reste possible avant l'été. Les pertes d'approvisionnement atteignent près de 13 millions de barils par jour. On revient en France avec du sport et du football. Deux matchs de Ligue 1 ce soir. Brest reçoit Strasbourg. Coup d'envoi à 19h et le Paris Saint-Germain leader se déplace à Lens deuxième. Ça sera à partir de 21h et en cas de victoire, les Parisiens seront sacrés champions de France. Ce sont deux matchs en retard de la 29e journée. Ils avaient été déplacés pour permettre à Paris et à Strasbourg de préparer leur match européen. En basket, les Spurs de Victor Wembanyama sont à une victoire de la finale de conférence NBA. Ils l'ont emporté 126 à 97 face à Minnesota la nuit dernière. Wembanyama a notamment inscrit 27 points et récupéré 17 rebonds. Les Spurs mènent désormais 3-2 dans la série. Prochain match dans la nuit de vendredi à samedi. Et enfin, c'est parti pour le Festival de Cannes. La cérémonie d'ouverture, c'était hier soir. Au programme aujourd'hui, la montée des marches de Vin Diesel pour célébrer les 25 ans de The Fast and Furious. Le premier volet de la saga sera projeté en séance de minuit dans la section Cannes classique. C'est la fin de votre journal. Passez une très belle journée.

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1: On continue mon jeu ?
2: Allez.
1: Allez, encore deux.
2: Allons, vas-y.
1: Marshall Mathers, rappeur américain.
2: Ah, Eminem.
1: Eminem. Donc M et M, Marshall Mathers.
2: Ah, ok.
1: Si je t'emmerde,
2: oui.
1: Laurence, tu le dis. C'est pas.
2: Mais attends,
3: aucun problème.
2: Elle a son courrier en retard.
4: C'est pas des bonbons, Eminem.
1: Aussi, pareil. Paul Husson.
4: Oh, Paul Husson.
2: Paul McCartney.
1: Non, leader d'un groupe quand même un peu connu. Et quand je dis connu, non connu.
2: Yannu.
1: Oui, d'accord. C'est le chat. C'est le chat qui aboie.
4: C'est encore le chat. Alors.
2: Paul Hudson.
1: U2.
2: Ah, U2, oui.
1: Mais
2: U2. Je l'ai jamais son nom à lui.
4: Mais Bono.
1: Bono.
2: Ah, mais oui. Et c'est quoi le rapport avec son nom ? Non, je suis désolé, c'est n'importe quoi, ça.
1: Non, il n'y a pas. Attention, très facile. Reginald Dwight.
2: Très facile. Pourquoi très facile ?
1: Je ne sais pas.
2: Parce qu'il y a un indice dans son nom ? Non,
1: absolument.
2: Il n'y a rien du tout.
1: Alors, mais alors, tu
2: et
1: vois,
2: puis,
1: rien
2: pas du tout.
1: Ah, mais c'est rien.
2: Alors, acteur ?
1: Pianiste, chanteur. Lunettes un peu machin, un peu...
4: Elton John.
1: Voilà.
2: Il est américain, lui, Elton John ?
4: Un peu pédé,
1: non, non, mais il vit aux États-Unis. Mais il est anglais.
2: Oh, mais...
4: Oh, ouais,
2: oh,
4: bah alors,
2: oh là là
4: voilà.
3: Ah non, ah, mais attends, non, mais... Oh. Ah non, pardon. J'ai
1: Catherine Hudson.
2: Catherine Deneuve.
1: An American.
2: Catherine. Ah oui, pardon. Catherine Deneuve.
1: Oui, elle a gardé, le prénom en petit.
2: Cat.
1: Un peu plus long.
3: Ryan.
4: Cadbury.
2: Catherine.
4: Cathy Perry. Bon.
1: Mais oui.
3: Mais oui.
1: Alicia Besmour.
2: Alicia Keys.
4: Qu'est-ce qu'elle a gardé ?
1: Absolument rien. Et puis rien de rien.
2: Non.
3: Rien de rien.
1: C'est comme Bono et comme Moby, tu vois, c'est rien.
2: Ouais.
1: C'est une couleur.
2: Café, que j'aime ta couleur.
1: Red.
3: Tu dis une couleur, moi je dis ce qui me vient.
1: Ouais, mais est-ce que tu connais quelqu'un de célèbre qui s'appelle Red ?
3: Oui, Axel.
2: Axel Red.
1: Ah ouais,
3: mais elle n'est pas américaine.
1: Hey.
2: Sa cousine, Axel Red.
1: Allez, une couleur.
3: Yellow.
2: Rouge.
1: Non.
4: Blue.
1: Ah ouais.
2: Eva Green.
1: Eva Green. Oh, bien, Eva Green.
2: Super Green.
1: Il y a James Black aussi.
2: Oui, Jack Black.
1: Jack Black, pardon.
2: Non, c'est pas Green, c'est pas
1: non,
2: Blue, c'est pas
1: non,
2: Red.
1: Non.
2: C'est pas Yellow. Mais c'est une couleur en anglais d'ailleurs.
1: Oui.
2: Pink.
1: Mais oui.
4: Je pique. La grosse salope rose. Non, la grosse cochonne rose.
1: Allez, Stéphanie.
2: De Monaco.
3: Ah oui. Vous pouvez répéter la question ?
1: Germanotta.
2: Actrice.
1: Gros tube, dernièrement, gros tube.
3: Ah
2: c'était elle, un homme avant, alors.
1: Gros tube avec... elle a fait un duo avec un acteur américain.
2: Ah, mais oui. Lala. Lady Gaga. Lady Gaga.
1: Voilà,
3: et comment
1: Lady
3: elle s'appelle
1: Gaga.
3: C'est quoi son nom?
1: Stéphanie Germanotta.
3: Ah ouais.
1: Ouais, elle a eu bien fait de faire...
2: Oui.
1: Et Lady Gaga, vous savez?
2: Oui.
3: Oui. Quoi?
1: Lady Gaga.
3: Oui, qu'est-ce qu'on fait?
2: C'est une chanteuse quand même un peu connue.
1: Non, mais pourquoi elle a pris Lady Gaga?
3: Parce que
1: Radio Gaga de Queen.
2: Oui.
1: Et Lady parce que c'est une fille, peut-être, je sais pas.
2: Ah oui.
3: Ah d'accord.
2: Ouais, peut-être.
3: Ouais. C'est une demi-réponse, quoi.
1: Ouais, bon, mais. Et puis de toute façon, t'as que ça, et puis c'est tout. Hein,
3: non, voilà. Non, mais d'accord, mais on le prend.
1: On va régler ça à la pause, tu vas voir.
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1: Il était une fois une petite fille tout le temps vêtue d'un chaperon rouge. Tous ses amis et même sa mère l'appelaient Petit Chaperon Rouge, au point que certains ne connaissaient même pas son vrai prénom, et ceux qui le savaient avaient fini par l'oublier. Mais nous l'appellerons... Ah merde, comment elle s'appelait déjà ? Bon ben, nous ferons comme tout le monde, nous l'appellerons Petit Chaperon Rouge. Cette fille était très gentille et très serviable. Aussi, par un beau matin de printemps, sa mère lui demanda « Veux-tu bien, s'il te plaît, apporter ce panier à ta mère grand qui vit de l'autre côté de la forêt ?» Le petit chaperon rouge prit donc le panier dans lequel il y avait un peu de pain rassis, une boîte de pâté de phoque et une bouteille de vodka. Vodka, oui, car la grand-maman était russe de naissance, polonaise d'adoption et alcoolique de confession. La petite fille chantonnait donc sur le sentier. « La la, le schtroumpf la !» et trébucha sur une racine. Le genou légèrement écorché, elle décida de boire un petit gorgeon de vodka pour se redonner du cœur à l'ouvrage. Elle repartit de plus belle et finit par arriver à une bifurcation. Elle hésita un moment et ne sachant quel chemin prendre, elle s'envoya un petit peu de vodka pour se donner du cœur à l'ouvrage. Enfin décidée, elle opta pour le chemin de gauche qui était un raccourci, mais elle se vautra lamentablement en glissant sur un caillou. « Oh non, merde !» Elle but donc un autre gorgeon. Et c'était ce moment que surgit un loup. Il lui adressa la parole et lui tire ce langage. « Oh machine, t'as pas l'air dans ton assiette, ça va ?» Le petit chaperon rouge, surprise par cette rencontre, dut à nouveau boire un petit gorgeon pour se remettre de ses émotions et dit ensuite au loup. Ouais, ça va impec. Elle t'a l'air plutôt cool hein, pour un loup. Moi, je vais chez la vieille, la mère grand, pour lui apporter ce petit panier. C'est la maison bleue adossée à la colline. On y vient à pied, on frappe pas. Non, là, je me suis vautré, mais j'y retourne. Hein. Le loup lui répondit. Prends plutôt le chemin de droite, petit chaperon rouge. Ce chemin est beaucoup moins caillouteux et plus pratique pour toi. Ok, tu dois avoir raison. Et sans plus de raisonnement, le petit chaperon rouge prit le chemin de droite alors que le perfide loup prit celui de gauche. Il arriva donc à la maison de Mère Grand, frappa à la porte et prit une voix de pucelle. « Mère Grand, c'est moi le petit chaperon rouge, je vous apporte votre panier. »« Oui, entre mon enfant, tourne la bobinette et la chevillette charra. » Le loup entra donc et ne fit qu'une bouchée de la vieille qui, à 10h du mat, était déjà complètement beurrée. Il prit ensuite une robe de chambre et un bonnet de nuit dans l'armoire, attendant patiemment l'arrivée de celle qui lui servirait de dessert. 3h30 plus tard, le petit chaperon rouge frappa à la porte, tenant toujours à la main son panier, qui ne contenait plus que du pain rassis, un fond de boîte de pâté, et frappa à la porte. « Mère grand, c'est moi, le petit chaperon George !» Le loup reprit alors sa voix de vieille fiotte et lui dit « Entre, mon enfant, j'ouvrira. Je veux bien, mais j'y arrive pas, je trouve pas le schtrouvillette. » Le loup alla donc ouvrir la porte et retourna se coucher aussi sec. Le petit chaperon rouge entra en titubant et se mit à son chevet. Oh, mère grand, comme t'as des grands yeux, des grandes oreilles et des grandes dents. Et puis tu pourrais te raser un peu sa pique quand on fait des bisous. Et puis tu pues de la gueule aussi, t'as bouffé un truc moisi ou quoi ? Et au moment où le loup ouvrit sa gueule pour avaler le petit chaperon rouge, il sentit quelque chose bouger dans son ventre, suivi du bruit caractéristique du réamorçage d'un fusil à pompe. S'en suivit une grande déflagration et d'une volée de plomb qui déchiquetèrent en lambeaux le ventre du loup. Mère Grand sortit de la carcasse de l'animal, le canon de son fusil à pompe calibre 12 encore fumant. « Il a oublié de mâcher, ce con ! Quand t'avales une russe mi-polonaise, faut faire gaffe à l'indigestion, enfoiré ! » Le petit chaperon rouge sombra par la suite dans un coma éthylique dont elle ne se réveilla que 3 heures plus tard. C'était son 4e de la semaine, on était mardi. À 16 ans, elle rentra en cure de désintox et trouva la voie du Seigneur 1 an plus tard. Mère Grand, quant à elle, ne but plus jamais une seule goutte de vodka. Fin.
2: Je sais pas si c'est exactement. Enfin, moi, c'est parce que.
3: Moi, j'avais.
4: Mais si, moi, j'ai entendu dire, c'est la vraie version.
1: Mot pour mot.
4: Oui.
3: Ah, il l'a arrangé pour les enfants, alors, c'est ça.
1: Obligé, mais bien sûr. D'ailleurs. Quand on parle de dessins animés pour les enfants, de trucs mignons et tout, qu'on pense à Disney, je voudrais pas dire, mais il y a un peu de l'entubage quand même. Hein, parce que Bambi, si on me demande comment va ta maman Bambi, il est pas bien quand même, on est d'accord. Le Roi Lion, pareil. Nemo, pareil. Je suis désolé, mais Disney, c'est soi-disant pour les enfants, mais à chaque fois, ils font canner les parents.
3: Hein. Ouais.
1: C'est quand même pas...
3: Il meurt, mais on s'en rend pas compte.
1: Non, et puis c'est bien fait, quoi. C'est mignon.
3: Mais c'est bien Walt Disney.
1: Oui, non mais attention, je critique pas. Hein. Moi, je suis le premier. Hein.
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0: Bonjour à tous. À la une de l'actualité, un stock de masques suffisant pour protéger le pays pendant 3 mois minimum. C'est ce qu'affirme ce matin le gouvernement en cas de vague épidémique de l'antivirus. Il y a encore des choses que l'on ne sait pas sur le virus, déclare la ministre de la Santé auditionnée à l'Assemblée nationale. Stéphanie Rist précise qu'il n'y a aucune raison de porter le masque actuellement. Les 22 cas contacts sont actuellement hospitalisés. Une Française testée positive est toujours en réanimation à Paris. Un marché de l'emploi en difficulté. Selon l'INSEE ce matin, le taux de chômage dépasse les 8% au premier trimestre de cette année en France, son plus haut niveau depuis 5 ans. La hausse touche particulièrement les jeunes de 15 à 24 ans avec un taux qui dépasse les 21%. Le SMIC va augmenter automatiquement de près de 2,5% à partir du 1er juin, Julie Pierret.
1: Oui, annonce du ministre du Travail après la publication des derniers chiffres de l'inflation, ce qui donne une augmentation de 44 euros. Les prix à la consommation ont progressé de plus de 2% sur un an en avril, franchissant le seuil qui déclenche une revalorisation automatique du salaire minimum. Le SMIC brut mensuel passera donc de 1823 euros à environ 1867 euros pour un temps plein de 35 heures par semaine. Le salaire net mensuel devrait dépasser les 1475 euros. Le gouvernement précise qu'il ne s'agit pas d'un coup de pouce, mais bien d'une hausse mécanique liée à l'inflation.
0: Merci Julie pour ces précisions. Il va fermer ses portes le 30 mai prochain. Après 36 ans d'existence, le chausseur français Minelli a été placé en redressement judiciaire le mois dernier. Peu de magasins pourraient être sauvés malgré plusieurs offres de reprise. Circulation très compliquée aujourd'hui pour le pont de l'Ascension en France. Dans le sens des départs, Bison Futé voit rouge dans une grande partie du pays et même noir en région Auvergne-Rhône-Alpes. D'importants bouchons sont prévus sur l'A7 entre Lyon et Orange, mais aussi sur l'A10, l'A13 et l'ensemble des axes vers le littoral. Il vous est conseillé d'éviter l'A7 jusqu'à 23h. Une baisse record des réserves mondiales de pétrole alerte ce matin de l'Agence internationale de l'énergie liée aux perturbations dans le détroit d'Ormuz et la guerre au Moyen-Orient. L'agence prévient qu'une nouvelle flambée des prix reste possible avant l'été. Les pertes d'approvisionnement atteignent près de 13 millions de barils par jour. Et en football, 2 matchs de Ligue 1 ce soir. Brest-Strasbourg à 19h et le PSG leader se déplace à Lens deuxième à 21h. En cas de victoire, Paris sera sacré champion de France. Belle journée à tous.

la guitare fait tout, la basse, la batterie, l'accompagnement et la mélodie, c'est picking. On écoute aujourd'hui le guitariste finlandais Mika Sain dans un grand classique, St. Louis Blues.

0: vend des vêtements filles de 3 à 14 ans et de femmes taille 36-38, à vendre du bois de chauffage sec de 2 ans coupé en 1 mètre et fendu. On cherche des pierres à bâtir sur Cancon et les alentours. En agriculture, on vend une herse rotative de 2,50 m avec rouleau et du foin en balle ronde de 2025. On passe à la rubrique véhicule, on vend un vélo électrique et un VTT pour adolescents au prix de 30 euros. Les animaux, on vend un coq et une poule, on vend des canards de Barbarie pour reproduction et on cherche un coq et une poule fanchette. En logement, un auditeur salarié cherche à louer une maison avec 2 chambres à Saint-Sylvestre ou Pont-de-Peine. Une auditrice cherche à louer un petit logement sur Villeréal et les alentours avec 2 chambres pour un loyer maximum de 500 euros. Et une autre auditrice cherche un logement sur Villeneuve en échange d'une présence chez une personne âgée. Et on termine avec la rubrique emploi. Un auditeur cherche à faire des petits travaux de bricolage, jardinage et autres sur Villeneuve et les alentours avec paiement par chèque emploi service. Et France Travail recherche à Villeneuve un ouvrier agricole saisonnier en pépinière et un ouvrier pépiniériste permanent.
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1: Laurence.
2: Oui.
1: Qu'est-ce que... De quoi donc?
2: Qu'est-ce que quoi?
1: Qu'est-ce que tu vas nous parler de...
2: Pourquoi pas bisous? Est-ce que... Alors, écoutez, vous avez le choix. Soit une petite chronique santé, soit une petite expression. Qu'est-ce qui ferait plaisir?
1: Ah, une expression. Allez, ça fait
3: longtemps.
4: Allez,
3: on va changer.
2: Expression.
4: Allez,
3: une
4: allez, à demi, expression. Ouais, moi aussi.
2: Alors, si par exemple, je vous dis mes affreux, donc je vous rappelle le principe de ce petit jeu, c'est que je vais vous donner une phrase, il va falloir trouver l'expression qui correspond, et ensuite découvrir la genèse, hein, quoi, quand, pourquoi, comment, bisous. C'était pour toi la genèse. Ouais. Alors, si je vous dis, on dit de lui qu'il n'est pas très futé, une expression qui correspond à ça, s'il vous plaît, mes affreux.
4: Il est fin comme du gros sel.
2: Il est fin comme du gros sel.
3: Comme un balai.
2: Et con comme un balai.
1: Comme
2: c'est un pas exactement
3: balai.
2: Ça.
3: Comme un manche à balai.
4: Il est con comme trois bites à plat ventre. Ça se dit, son
2: ah, coup. Et ben, non. C'est pas ça.
1: Il est con comme une chaise.
2: Con comme une chaise, non plus.
3: C'est, malin, c'est super utile, une chaise.
1: Et oui,
2: c'est
1: mais...
2: vrai, c'est malin.
3: C'est malin, une chaise.
2: Ah bah alors là, on ne juge pas, c'est hyper malin.
3: Bon, pas mieux que celui qui a inventé le lit. Mais, mais la chaise, c'est bien, la chaise.
1: Non, mais il se débrouille bien quand même, le gars.
3: On est ah d'accord. Oui, oui, oui.
4: Celui qui a inventé la fille aussi, il se démerdait.
3: Oui.
1: Pas toutes, pas toutes.
3: Mais... Ouais, pas toutes.
2: Allez, je rebondis pas, on revient sur

0: l'impression.
1: Alors, c'était quoi le truc?
2: Alors,
3: il a pas l'air très.
2: Il a pas l'air réfuté, ouais.
3: L'habit ne fait pas le moine à plat ventre.
1: Ah oui, c'est ça qu'il faut trouver.
2: J'ai l'idée, mais c'est pas ça.
1: Non.
2: Alors,
4: il a pas l'air très futé.
2: Il a pas l'air très futé. Qu'est-ce qu'il y a?
1: Benet, soit qui mal y pense.
2: Alors en plus, il y en a plein. Mais j'en cherche une en particulier.
1: Toi aussi, tu cherches. C'est là que ça devient grave. Toi aussi, tu cherches.
3: Ne pas voir la paille dans l'œil de la vache qui regarde passer les trains.
2: Eh ben non.
4: Il est pas un menace, ton drôle.
2: Oui, mais non. Et puis quand je vais vous la dire, vous allez me dire oh, mais oui, mais oui, pas mais oui, mais
1: oui, enfin. Alors... Il est pas très fut-fut. Il est pas très. Ah non,
3: attention, c'est il a pas l'air, c'est ça? On est bien d'accord.
2: Il a pas l'air. Ouais.
3: Il a pas l'air très futé.
2: Non, mais il est pas non plus. Hein.
3: Ah, d'accord. C'est.
4: Il n'aurait pas grandi sous l'armoire, ton fils.
1: Non, ça c'est pour les petits, ça.
4: Non, tu n'as pas bercé trop près du mur.
1: Voilà, ça c'est pour les nazes.
2: Ah oui. C'est ouais, mais non, mais allez.
1: Ah oui, il a été bercé. Non,
4: il est à la télé.
1: Il a été bercé trop près du mur.
2: Non. Alors. Mes infos.
3: Oui, mais.
2: Quoi?
1: Moi, je peux pas connaître ces expressions-là parce que je ne parle pas. Je parle pas aux nazes.
4: Il n'est pas fini. Il n'est pas fini.
1: Ah, non, t'as été fini à l'urine.
3: Ah, il a pas la lumière à tous les étages.
1: Ah oui, c'est bien ça aussi.
2: Oui, mais oui, là on est pas mal.
3: Oui.
2: Qu'est-ce qu'il y a? Raymond nous fait des gestes. Est-ce qu'il faut qu'on appelle la sécurité?
3: Non, c'est qu'il regarde la télé en même
1: ouais,
3: temps.
1: Ouais, éteins la télé s'il te plaît. Là, parce que,
3: ça distrait Raymond.
4: Je regarde le match. Je regarde
2: le match. Regarde le match.
4: Elle est telle. Écoute pas.
2: Si par exemple, quoi, qu'est-ce que je peux. Non, mais je vais pas vous. Si je vous en donne un, vous allez trouver tous les autres.
1: Attends, si... la lumière à tous les étages, c'est bon ça?
2: Ben la oui. Lumière à tous les étages. Alors, moi je l'ai pas, mais c'est effectivement moderne. Ça fonctionne. Ça peut fonctionner. Il y en a d'autres. Il y en a d'autres qui correspondent à ça. Qu'est-ce qu'il y a? Et quand je dis il y en a d'autres, c'est qu'il y en a plein. Alors.
3: Ah,
2: Une histoire de vélo.
1: Mon vélo.
2: Mon vélo. Alors, c'est pareil.
1: Ah, il est bête à manger du foin.
2: Non, mais mon vélo. Il n'y a pas de vélo dans le
1: foin.
2: Non,
1: mais j'ai trouvé ça là.
2: Il est bête à manger du foin, ça marche. Je dis oui, mais c'est pas ça qu'on cherche.
3: Rien ne sert de courir, il faut partir à volo.
2: Il faut partir à volo, non. Alors.
3: Avec un vélo. Ah, avoir un vélo dans la tête.
2: Oui, avoir un petit vélo dans la tête. Qu'est-ce qu'il y a d'autre?
1: Oh, c'est trop mignon ça pour les nazes.
2: Mais oui, oh, toi mon chéri, tu as un petit vélo dans la tête. Tu vois, c'est
4: préféré, il a été fini à l'urine. Hein.
1: Ouais. Ah, t'as un pois chiche.
2: Mais tu vois, je l'ai pas moi celle-ci.
1: T'as un pois chiche dans la tête.
2: Non, je l'ai pas, mais ça peut fonctionner. Allez, je dis oui, je te donne une bonne étoile.
1: Bon.
2: Allez, t'as une étoile. Allez, encore d'autres.
3: Éclairer autant qu'une chandelle en plein jour.
2: Non, mais pourquoi pas. Il y en a une que je vous donne, une trichine dans le jambonneau. Vous connaissiez ça? Ah, quelqu'un veut rebondir?
1: Déjà trichine, déjà.
2: Et ouais.
5: Alors, qu'est-ce que la trichine dans le jambonneau?
2: Alors, non, mais qu'est-ce que c'est une trichine?
1: Ah, mais je sais pas.
2: Alors, bah, allez-y chercher.
1: Une trichine. Eh bien, c'est trois fois la Chine. C'est, déjà, c'est grand.
2: Une trichine dans le jambonneau, ça me fait trop rire.
3: Il est où le Ricard? Il est dans la trichine, va chercher.
2: Ah, c'est la trichine.
1: La trichine.
3: Ah oui, c'est quand tu coupes avec trop d'eau. C'est un Ricard trichine.
2: Non, alors, c'est quoi les trichines? Tu connais pas vraiment les trichines? Ça dit rien?
1: Les trichines de Médicis.
2: Une trichine dans le jambonneau.
3: On revient. Et je suis sûr qu'on aura une trichinée en revenant.
4: Moi, je connais la trichine, oui, mais la trichine.
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2: Samedi 23 mai, l'agglomération du Grand Villeneuvois invite tous ses habitants à la fête du miel et de la biodiversité de 10h à 17h dans le parc François Mitterrand de Villeneuve-sur-Lot. Cet événement est proposé en lien avec l'Atlas de la biodiversité intercommunale en cours sur le Grand Villeneuvois, comme nous l'explique Mathieu Paillard en charge de son organisation.
3: On avait au début la fête du miel qui est organisée par la commune de Villeneuve-sur-Lot. Puis la commune de Villeneuve s'est lancée dans un ABC de la biodiversité et a transformé cet événement en fête du miel et de la biodiversité. En passant de l'ABC communal à un ABC communautaire, on a souhaité porter cet événement aussi à l'échelle communautaire et donc en pouvoir en faire profiter l'ensemble des communes. L'année dernière, nous avons fait un coup d'essai en incluant l'école de Fontgrave et l'école de La Roque-Timbaud dans notre démarche. Cette démarche a reçu de très bons retours, donc il a été décidé de porter le message de la protection de la biodiversité au plus grand nombre et à l'échelle communautaire.
2: C'est un programme riche et diversifié, s'adressant aux plus jeunes et au tout public, qui est proposé pour cette journée. Le détail avec Mathieu Paillard.
3: Nous commencerons à 10h avec une opération nettoyant la nature autour du parc François Mitterrand et de la Voie Verte. Ensuite, nous avons un spectacle pour jeunes enfants qui s'appelle Oyo la goutte d'eau autour du cycle de l'eau. Ensuite, il y aura une promenade en ville pour découvrir la biodiversité autour de chez soi. L'après-midi, il y aura un atelier Flore Art, puis un spectacle qui s'adressera aussi à toute la famille, proposé par la colporteuse de nuages, pour nous raconter les contes et nous faire découvrir donc, les jardins du Lot-et-Garonne. Et à côté de ça, nous aurons des ateliers pour découvrir l'ensemble de la biodiversité, comment on passe du jardin à nos assiettes. On aura un rucher pédagogique avec le rucher école qui sera là. La fabrication, bien sûr, toujours d'hôtels à insectes et de nichoirs à mésanges. Et puis, nous aurons aussi un marché de producteurs bio, des produits autour de l'abeille et des apiculteurs, et aussi de quoi se restaurer. Normalement, tout le monde devrait y trouver son compte.
2: Rendez-vous donc le samedi 23 mai au parc François Mitterrand de Villeneuve pour la fête du miel et de la biodiversité. L'événement est gratuit.
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0: Bon début d'après-midi, il est 13h30.
1: Mercredi 13 mai, toute l'info locale ici en Lot-et-Garonne et en Dordogne dans votre journal présenté par Pierre-Anthony Épinette.
2: Une femme de 68 ans a été grièvement blessée après une lourde chute à vélo. Ça s'est passé hier, en fin d'après-midi, sur la commune de Roquefort, près d'Agen. L'accident s'est produit sur la départementale alors que la sexagénaire circulait avec un vélo électrique avec son mari. Selon les premiers éléments, elle aurait percuté le deux roues de son mari avant de perdre le contrôle. La victime souffre de multiples blessures, notamment au visage, au crâne, à la clavicule et au bassin. Une hémorragie cérébrale a également été constatée. Elle a dû être héliportée vers l'hôpital Pellegrin de Bordeaux et placée dans un coma artificiel. Plus de 31 ans après le meurtre de Ghislaine Grivard de Kerstrat, l'enquête continue en Lot-et-Garonne. Une reconstitution s'est tenue près de Montaut, à l'endroit où le corps de la jeune villenevoise de 19 ans avait été retrouvé. C'était en juillet 1994. Les gendarmes ont utilisé un mannequin du même poids que la victime pour tenter de déterminer si le corps avait pu être jeté par une seule personne ou par deux. Une question centrale dans ce dossier relancé en 2022, car le principal suspect, Didier Buret, identifié grâce à l'ADN 21 ans après les faits, s'est suicidé en prison. Mais les soupçons se portent désormais sur son frère, Éric Buret, mis en examen pour complicité d'enlèvement et de séquestration. Il était présent lors de cette reconstitution, mais n'a pas participé aux opérations. Selon les enquêteurs, le corps n'aurait pas été traîné, mais bien jeté dans le fossé. La famille de la victime dénonce les lenteurs de la justice et espère encore obtenir des réponses malgré la perte de certains scellés importants dans cette enquête. Plusieurs cambriolages ont été signalés ces derniers jours dans l'agglomération agenaise, notamment à La Croix-Blanche, à Foulayron et à Pont-du- Lucas. Les faits se seraient produits pendant les week-ends prolongés du mois de mai, alors que les occupants étaient absents de leur domicile. Plusieurs habitants ont découvert à leur retour des logements cambriolés et ont déposé plainte en début de semaine. Face à cette série de vols et à la veille d'un long week-end de pont, de l'ascension, les forces de l'ordre appellent les habitants à redoubler de vigilance. Les gendarmes recommandent notamment de signaler tout comportement ou véhicule suspect, de rester attentif aux démarchages inhabituels et de s'organiser entre voisins pendant les absences. En cas de doute, il est conseillé d'appeler immédiatement le 17. Un homme de 33 ans a été condamné à 6 mois de prison ferme par le tribunal de Bergerac pour le braquage d'un bureau de tabac commis en juin 2019. L'individu, déjà détenu pour d'autres affaires, a comparu en visioconférence. À l'époque des faits, il était entré armé d'un couteau dans le tabac Le Gambetta en plein centre de Bergerac pour réclamer l'argent de la caisse. Mais face au refus du gérant, il avait finalement volé plusieurs paquets de cigarettes avant de prendre la fuite. Rapidement identifié grâce à des témoins, il n'avait été retrouvé que plusieurs années plus tard en prison. L'homme a expliqué avoir agi pour financer son addiction à l'héroïne. Allez, autre chose à présent, retour en Lot-et-Garonne. On va parler de la LGV, la ligne à grande vitesse Bordeaux-Toulouse. Le Premier ministre Sébastien Lecornu a annoncé que ce projet était désormais irréversible. La CGT Cheminots de Lot-et-Garonne se félicite de la création de cette LGV, mais elle tient à mettre en garde et à s'assurer que les petites lignes, les lignes existantes et les lignes régionales soient préservées, car un projet ferroviaire de cette ampleur ne peut, dit la CGT, se faire sans répondre aux besoins des populations et des territoires, et sans que cette LGV ne peut pas se faire au détriment des territoires ruraux et des lignes du quotidien. Écoutez les explications de Victor Guéra, il est secrétaire de la CGT Cheminots du Lot-et-Garonne.
3: La ligne qui va se faire, donc la future gare LGV à Brax, va être reliée donc par un barreau ferroviaire, puisque comme vous le savez, à la base, ça devait être déjà fait avec le pont Camela, ça devait être un pont routier et ferroviaire, sauf que bien sûr avec le décalage, puisque le projet LGV avait été arrêté, sauf que le pont routier a été fait à la demande du maire d'Agen, en correspondance en plus avec Jean Castex, qui est aujourd'hui président de la SNCF, et donc ils vont faire ce pont ferroviaire pour une mise en service fin 2029, qui permettra donc d'alimenter la base travaux. Et ce pont ferroviaire, ensuite ce barreau ferroviaire, permettra au TER de desservir cette gare LGV. Et ce que nous portons avec aussi le club TGV Porte de Gascogne, c'est qu'il y ait des trains comme les Agen-Périgueux, qui est donc l'arrêt dans la gare historique d'Agen, soit terminus gare LGV, que la réouverture de la ligne Ageos se fasse au niveau du voyageur et aussi puisse desservir et la gare historique et en même temps desservir la gare LGV, qu'elle soit terminus là-bas, pour qu'il n'y ait pas de rupture de correspondance et qu'il y ait la possibilité de ramasser tout le monde et profiter de, pour ceux qui ont envie, qui ont besoin de prendre la LGV, d'aller prendre la LGV en gare de Brax.
2: Voilà, Victor Guerra, secrétaire de la CGT Cheminot du Lot-et-Garonne. On va terminer avec deux infos musique. D'abord, Marmande va célébrer les 30 ans de Garo Rock avec une grande soirée gratuite organisée le 23 mai. Ce sera place Clémenceau au programme concert, DJ set et place de festival à gagner. La soirée va débuter à 19h avec le groupe de rockabilly The Wailing Cats avant de laisser place au DJ marmandais Xuitec jusqu'à minuit. Et d'ailleurs, 5 passes d'une journée pour Garo Rock seront également mises en jeu lors d'un tirage au sort organisé sur place à 21h. Il y aura aussi des food trucks, une buvette et des espaces détente installés pour l'occasion. La ville qui souhaite ainsi permettre aux habitants de s'approprier cette 30e édition du festival emblématique de Marmande. Ce sera donc gratuit le 23 mai prochain, place Clémenceau. Et puis à Port-Sainte-Marie, le festival Garonachaud prépare son retour. Ce sera les 3 et 4 juillet prochains au parc Saint-Clair. Les bénévoles de l'association se sont récemment réunis pour finaliser cette édition 2026, portée par une nouvelle équipe de jeunes organisateurs. Et parmi les têtes d'affiche annoncées, Elmer Footbeats et Guise, le chanteur du groupe Trio. D'autres artistes et formations seront également présents, comme Madame Rouge, Brass Attack ou encore Les Incognitos. Le festival proposera aussi restauration, buvette et animation pour les enfants pendant tout le week-end. Les organisateurs misent une nouvelle fois sur une ambiance festive et familiale pour attirer toutes les générations autour de cet événement devenu là aussi incontournable. Localement, ce sera les 3 et 4 juillet prochains. Voilà, c'est là-dessus que se referme cette édition. Merci à tous de votre attention.
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2: C'est l'instabilité qui domine ce mercredi 13 mai avec une couverture nuageuse abondante, quelques gouttes ça et là. Alors le soleil pourrait quand même pointer le bout de son nez dans l'après-midi, on pourrait avoir des éclaircies sur une large part du Lot-et-Garonne, mais quand même, les nuages et les averses ne seront jamais très très loin. D'ailleurs, cette couverture nuageuse va devenir de plus en plus abondante. Et demain, normalement, le soleil ne devrait malheureusement pas percer. On serait accompagné par les nuages, des averses faibles et une baisse des températures notable. Hein, parce qu'on n'aura pas plus de 12 ou 13 degrés dans l'après-midi de demain, alors qu'aujourd'hui, on est aux alentours de 18. Une goutte froide qui arrive donc sur nous et qui devrait nous ramener un petit peu de fraîcheur pendant plusieurs jours, puisque vendredi, ce sera la même chose. On ne dépassera pas les 12 ou 13 dans l'après-midi, même si on pourrait quand même avoir un petit peu de soleil. La nuit de vendredi à samedi, si l'on en croit Météo France, devrait être plutôt claire, plutôt étoilée. La journée de samedi, cela reste à définir encore, mais on part sur une alternance de passages nuageux, d'éclairs et de possibles averses. Quant à la journée de dimanche, à l'heure où je vous parle, Météo France la prévoit pluvieuse, mais l'indice de confiance n'est que de 3 sur 5.
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2: À Castionnès et à Villeréal, décès de Madame Gisèle Delpech, née Lavignerie, survenue à l'âge de 91 ans. Les obsèques religieuses seront célébrées aujourd'hui en l'église de Narès à 15h, suivie de l'inhumation au cimetière de Narès. À Montclar et à Pinel-Hauterive, décès de Madame Yvette Cuny, née Roy, survenue à l'âge de 90 ans. Ces obsèques religieuses seront célébrées vendredi 15 mai en l'église de Pinel à 10h30. La crémation aura lieu au crématorium du Grand Villeneuvois d'Alézé-Cazeneuve. À 15h, la réunion du deuil aura lieu à l'église. Cet avis est communiqué par les pompes funèbres choisies. À Lerme et à Cusorne, Lise et Julien, sa fille et son gendre, Kevin, son fils, Léo et Paul, ses petits-fils adorés, Denise, sa compagne, ses frères et sœurs, neveux et nièces, profondément touchés par les marques de sympathie qui leur ont été témoignées lors du décès de M. Francis Martegout, remercie toutes les personnes qui se sont associées à leur deuil. Oreiller, sa maman Françoise, sa fille Clémence et son compagnon Stanislas, ses frères Frédéric et Philippe, sa belle-sœur Fanny, ses neveux et nièces, sa compagne Chantal, profondément touchés par les marques de sympathie qui leur ont été témoignées lors du décès de M. Patrick Canlon, remercie toutes les personnes qui se sont associées à leur deuil.

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1: Bienvenue dans les affreux Jojo. Ça fait quoi cette tête?
2: Il a une case de vide.
3: Oui, il y a
4: lui manque des cases.
3: Ça pourrait être ça. Ça pourrait être une case en moins. Et il n'y a toujours pas l'expression principale qu'on cherche. Il a pété un fusible. Ça veut dire que tu as dévissé. Non, là, tu n'es pas malin dès le départ. Tu vois, il y a un truc qui fait que. Hop!
4: T'as été fini au jus de chaussettes.
3: Un peu, c'est un peu ça. Et alors la trichine, donc une trichine dans le jambonneau. Alors
4: la trichine.
3: Je vous lis ou pas?
4: La
3: trichine, en fait, c'est des petits vers. C'est des petits vers, en fait, qui s'épanouissent dans les muscles des mammifères. D'où avoir une trichine dans le jambonneau. Tu vois, ça veut dire qu'il y a des petits trous. Ah, bah oui, j'ai pas dit que c'était classe.
4: Moi, c'est qu'il dit c'est des petits vers, alors qu'il avait compris des vers où on boit dedans. Oui. Des vers qu'on trouve dans. Ah, ben non, c'est pas les vers.
2: Ça peut être des petits martiens aussi.
4: Eh oui.
3: Alors, du coup, effectivement, donc on a le petit vélo dans la tête. On a une araignée au plafond. Elle est facile ou pas celle-là?
5: Spider-Man.
3: Un hanneton dans la boîte à sel. Vous la connaissiez celle-ci ou pas?
1: Non.
4: Un hanneton dans la boîte
3: à sel. C'est mignon.
2: Dans la boîte à sel.
3: Dans la boîte à sel. Ah, écoute.
2: La boîte à sel.
3: Dans la boîte à sel. Eh bien, cherchez. Je vous donnerai l'explication plus tard.
2: Le crâne, ça s'appelle la boîte à sel. Je ne me rappelle plus pour d'où ça vient. De chez quel médecin?
3: Je vous le dirai donc dans une autre émission. Je peux vous dire aussi si vous n'ondulez pas de la toiture.
2: Ah oui, aussi.
3: C'est mignon,
2: oui,
3: ça. Oui. Dis donc, toi, tu n'ondulerais pas de la toiture. Ouais. Mais c'est pas facile à placer quand même.
1: Non, tu vois, c'est pas très.
4: Et puis c'est des expressions du 15e siècle.
3: Ah, j'ai tout
6: mon mis, cher ami, vous ondulez sérieusement de la toiture.
3: Mais c'est trop Un plus classique, la lumière à tous les étages.
4: Oh, vous n'avez pas la tête, mais c'est bon quelque chose.
1: On l'a pas dit ça?
3: La lumière à tous les étages,
4: on l'a dit. Mais oui, on a dit la lumière à tous les étages.
6: Mais oui, c'est moi qui l'ai dit, j'ai gagné. Ben oui.
3: Et vous n'avez toujours pas trouvé la première expression pour expliquer tout ça.
1: Et pourquoi ce serait la première? C'est la plus usitée.
3: C'est la plus usitée.
1: C'est la plus connue.
3: Ouais, c'est la plus celle qu'on connaît depuis qu'on est le plus petit.
4: Mais c'est pourquoi l'araignée au plafond, c'était pas bien?
1: Non, mais apparemment, il y en a une qui serait encore plus.
4: Plus connue que ça?
1: Bah, plus connue et plus utilisée, après.
3: Plus rigolote.
4: Il a plus la lumière à tous les étages, moi, je trouve ça très bien.
3: Je vous la donne ou pas?
1: Plus rigolote, après, ça, c'est subjectif.
3: Une avant-dernière. Travailler du bigoudi. Oh là là, toi, tu travailles un petit peu trop du bigoudi.
6: Moi, je connais un gars, quand il travaille du bigoudi, je peux vous assurer que. C'est pas de ce bigoudi-là qu'on parle. Hein.
4: Là, le travail du bigoudi, non.
1: Le résultat du match, vu qu'il n'y a plus la télé maintenant.
4: On a coupé la télé, Raymond, il voit la télé sur le téléphone.
1: Ah non, mais c'est jeune.
4: C'est jeune, alors je te jure.
1: Un gros écran.
6: Trogué.
3: Allez, je vous donne la dernière.
1: Oui, vas-y.
3: Et après, on cherche le quoi, pourquoi, bisous.
1: Oui, il nous restera à peu près 1 minute 30 pour trouver le pourquoi.
3: Ok, yoyoter de la touffe.
1: Ah, de la crinière!
3: Mais oui, yoter de la crinière, de la touffe! Yoter
4: de la touffe!
3: Vous aviez jamais entendu parler de ça?
6: C'est pareil, la touffe, comme le bigoudi.
4: Je pensais plus à mycose, moi, tu vois. Bon, yoter de la touffe!
3: Bon, et tout ça, ça veut dire quoi?
1: Bah, pas être malin.
4: Que t'es coco même long.
3: Il y a un petit côté comme ça, ouais. Oui. Et il y a aussi une petite branche de la démence. Il y a un truc qui n'est pas très. Les pieds sur terre, tout ça, tout ça. Donc ça peut venir d'où alors, du coup?
2: Il est quoi, bouffer de l'herbe? Non,
1: c'est comment? Ah,
3: du foin. Ça peut venir des parents, c'est pas mal.
4: Ça vient des parents?
3: Non, mais pourquoi? D'où ça vient?
4: Moi, je mettrais un permis, moi.
2: De l'alcool?
4: Ah ouais?
2: Mais ça vient d'où? De l'alcool?
3: De l'alcool, peut-être.
4: Moi, je mettrais un permis de reproduction.
3: Ah ouais, il y en a qui
4: ont un truc, un petit examen facile, tu vois. Le père, la mère, non, toi, tu peux pas.
1: Et bien, c'est le gamin qui rentre chez lui, le père qui l'attend comme ça. Dis-moi, tu peux m'expliquer ce que c'est ces notes-là? C'est quoi ce bulletin? Tu peux m'expliquer ça? Le gamin, il regarde, il fait « Bah écoute, j'hésite entre l'héritage génétique et l'environnement familial.
4: » C'est un peu ça.
3: Mais comment tu peux expliquer que deux parents, on est d'accord, tu les mets à côté, tu dis « Oulala, surtout, il faut pas. » Tu vois, par exemple, des gens à qui tu donnerais pas le permis et qui font genre un enfant, mais soit ultra beau, soit ultra intelligent, soit les deux, beau et intelligent. Alors que,
4: Mais ça existe pas.
3: Ah si, si, non. Ça existe. Ah, si, ça existe.
4: Mais t'as droit à l'erreur, tant pis.
3: D'accord, c'est l'exception qui confirme la règle.
4: On peut pas prendre de risques, Laurence.
2: C'est peut-être pas le vrai père.
3: Ah, ouais, ça vient de là. Okay.
2: Et la mère, moi je connais une mère, elle était tellement salope qu'elle était pas sûre d'être la mère.
4: Non, parce que je vais te dire, deux rouquins font un rouquin. Et à un moment donné, c'est.
3: C'est comme deux yeux bleus font des yeux bleus.
2: Ouais, ah, ça c'est obligé. Ça.
4: Et deux nazes, il y a de grandes chances que ça soit un naze.
2: Par contre, deux nains, font pas oublier ton mère une naine.
4: Non.
3: Oui. Non. On est d'accord. Quelqu'un rebondit?
1: Non, il va nous falloir une explication.
3: Oui,
1: en accéléré, en un mot.
3: Alors, hyper facile.
4: Allez.
2: Ça vient... valable, une explication valable.
3: Et ben, c'est
4: Il y a des morceaux qui sont partis sur le micro.
3: C'est jargon de.
2: J'en ai pris un dans l'œil. Je suis blessé.
3: La sécurité.
4: Désolé, passez-moi un Kleenex. Le bouche à bouche.
3: Attention, quelqu'un arrive.
1: Attention, nous sommes officiellement en train de dépasser
3: l'heure. Vite, vite. Donc, la réponse, en fait, c'est du jargon de cliniciens d'hôpitaux psychiatriques qui ont développé ça pour parler de leurs patients. Ouh là là, lui, il a une araignée au plafond. Ouh là là, lui, il yoyote de la touffe. Tout ça, voilà. Ah, donc, ça vient de nos chers médecins qui se moquaient un petit peu de.
1: C'est juste ça l'explication. Ouais, putain, ça. Je suis déçu.
3: Mais, ouais. Mais des fois, il ne faut pas aller chercher loin pour trouver
4: On a vu une question il y a quelques années de ça où il y avait le simplet du village, tu sais.
3: Oui.
4: Et il y avait une question, je ne sais plus de quoi, pourquoi c'était simplet, pourquoi c'était machin, mais. Dans tous les villages, il y avait un simplet.
3: Oui.
4: Un chiquet, quoi, enfin un truc teubé.
1: D'accord.
3: C'était l'exception, quoi.
1: Bon, allez, pour tous ceux qui sont déçus par la réponse de Laurence.
3: Ah, mais non, moi je n'ai dit que.
1: Pipipip. Non, non, c'est pas grave, on fera mieux demain ou la prochaine fois qu'on se retrouve. Okay, allez, à bientôt.
4: C'est la fin, là.
1: Bisous, salut.
4: Au revoir,
3: attends,
4: les enfants.
3: Mais moi j'y suis pour rien.
4: Non, mais c'est fini, on te dit.
3: Moi j'y suis pour rien.

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2: Bonjour à tous. À la une de l'actualité, un stock de masques suffisant pour protéger le pays pendant 3 mois minimum. C'est ce qu'affirme ce matin le gouvernement en cas de vague épidémique de l'antivirus. Il y a encore des choses que l'on ne sait pas sur le virus, déclare la ministre de la Santé auditionnée à l'Assemblée nationale. Stéphanie Rist précise qu'il n'y a aucune raison de porter le masque actuellement. Les 22 cas contacts sont actuellement hospitalisés. Une Française testée positive est toujours en réanimation à Paris. Un marché de l'emploi en difficulté. Selon l'INSEE ce matin, le taux de chômage dépasse les 8% au premier trimestre de cette année en France, son plus haut niveau depuis 5 ans. La hausse touche particulièrement les jeunes de 15 à 24 ans avec un taux qui dépasse les 21%. Le SMIC va augmenter automatiquement de près de 2,5% à partir du 1er juin, Julie Pierret.
3: Oui, annonce du ministre du Travail après la publication des derniers chiffres de l'inflation, ce qui donne une augmentation de 44 euros. Les prix à la consommation ont progressé de plus de 2% sur un an en avril, franchissant le seuil qui déclenche une revalorisation automatique du salaire minimum. Le SMIC brut mensuel passera donc de 1823 euros à environ 1867 euros pour un temps plein de 35 heures par semaine. Le salaire net mensuel devrait dépasser les 1475 euros. Le gouvernement précise qu'il ne s'agit pas d'un coup de pouce, mais bien d'une hausse mécanique liée à l'inflation.
2: Merci Julie pour ces précisions. Il va fermer ses portes le 30 mai prochain. Après 36 ans d'existence, le chausseur français Minelli a été placé en redressement judiciaire le mois dernier. Peu de magasins pourraient être sauvés malgré plusieurs offres de reprise. Circulation très compliquée aujourd'hui pour le pont de l'Ascension en France. Dans le sens des départs, Bison Futé voit rouge dans une grande partie du pays et même noir en région Auvergne-Rhône-Alpes. D'importants bouchons sont prévus sur l'A7 entre Lyon et Orange, mais aussi sur l'A10, l'A13 et l'ensemble des axes vers le littoral. Il vous est conseillé d'éviter la 7 jusqu'à 23h. Une baisse record des réserves mondiales de pétrole alerte ce matin de l'Agence internationale de l'énergie liée aux perturbations dans le détroit d'Ormuz et la guerre au Moyen-Orient. L'agence prévient qu'une nouvelle flambée des prix reste possible avant l'été. Les pertes d'approvisionnement atteignent près de 13 millions de barils par jour. Et en football, deux matchs de Ligue 1 ce soir. Brest-Strasbourg à 19h et le PSG leader se déplace à Lens deuxième à 21h. En cas de victoire, Paris sera sacré champion de France. Belle journée à tous.
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4: Très bon mercredi, vous êtes sur Radio 4, c'est Clémence. Quel plaisir de vous retrouver pour ce milieu de semaine, courte semaine, peut-être week-end d'ici quelques heures pour certains. Vous avez hâte de rentrer et de bien sûr remettre les valises dans le coffre. Et bon, en tout cas, ce qui est sûr, c'est qu'on va patienter ensemble sur Radio 4 dans Lot-et-Garonne et en Dordogne, avec aussi les activités que vous pouvez pratiquer dans la région, que ce soit dans le 47 ou dans le 24 avec vos amis des associations. On va regarder ça ensemble. En attendant, Étienne Dao pour Weekend à Rome, il arrive. Et puis Taylor Swift, voici Fortnite sur Radio 4.

0: Etienne.
1: Etienne Dao pour un week-end à Rome sur Radio 4. Pas d'inquiétude, hein, c'est bien Clémence pour vous accompagner avec un peu le nez bouché. On va pas se mentir, vu les allergies qu'il y a en ce moment. Eh bien, moi, je suis pas passée à côté. Ça mouche.

0: pas mal, c'est peut-être votre cas aussi dans le 47 et dans le 24, j'ai envie de vous dire bon courage. Petit coup d'œil sur les rendez-vous des associations à ne pas manquer avec ce soir le café culturel des Carats de Montflanquin qui va proposer une chasse aux photos de 15h à 17h, ce sera dans une poignée de minutes. Et puis toujours ce soir, ce mercredi, le Ciné 4 de Castillonnès va diffuser le film Rue Malaga en version originale espagnole et ce sera à partir de 20h30. Demain, jeudi, pour les amateurs de marche, eh bien les randonneurs du Livradais vont prendre demain matin la direction de Castella. Et puis le club Soleil d'automne organisera un loto à Lograte demain dès 14h30 dans les deux salles du foyer rural. À la même heure, c'est la boule de Trintels-Ladignac qui propose un loto bingo à la salle des fêtes de Trintels. Et puis le café culturel des Carats de Montflanquin organise également un atelier cuisine de 15h à 17h et ce sera demain. Du côté de Beaumont du Périgord, c'est le salon du livre régional et de la culture occitane qui va se dérouler sur la place des Arcades. Et puis enfin, la société hippique de Miramont de Guyenne propose également demain après-midi un programme de course de chevaux avec des animations gratuites pour les enfants et de la restauration sur place. Voilà pour vos rendez-vous jusqu'à jeudi, jeudi de l'Ascension, et pour votre week-end bien sûr, on va regarder ça ensemble sur Radio 4.
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0: Et n'oubliez pas, l'agenda complet se retrouve sur radio4.fr. Et Ena pour Mélatonine arrive, et puis juste avant, c'est Bananarama pour Cruel Summer sur Radio 4.
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0: On est très bien ensemble sur Radio 4 pour ce mercredi avec une inscription que vous pouvez faire dès maintenant. Le défi sportif qui vous attend, c'est le défi des Titans. Vous savez, cette compétition inspirée notamment des compétitions Aerox qui se déroulent dans les métropoles. C'est un nouveau challenge qui va enchaîner course à pied et station de cross-training qui est programmé en extérieur et c'est le samedi 20 juin au complexe de la Miamorie. Alors si vous voulez participer à la première édition du défi des Titans, n'hésitez pas à vous inscrire, que ce soit en solo, duo, par équipe de 4 ou 5 pour le challenge entreprise et association. On vous a mis le lien sur la page Facebook de Radio 4.
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0: En attendant, on est parti pour la playlist parfaite pour ce mercredi avec Alex Warren pour Carry Home et puis Adele, voici Chasing Pavements.
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0: B.O.B. et Bruno Mars avec Nothing on You à l'instant sur Radio 4. Bon mercredi, vous êtes au boulot et vous pensez à votre week-end. Peut-être que vous avez posé un petit jour de RTT pour vous faire un bon week-end prolongé. Je vous le dis, j'ai regardé les prévisions, notamment de Bison Futé. Un Bison Futé qui voit rouge un peu partout sur l'hexagone dans le sens des départs. Ce sera le cas aussi chez nous. Attendez-vous donc à ce qu'il y ait un petit peu de monde. En tout cas, si vous êtes déjà dans la voiture pour patienter, on a la playlist pour votre après-midi avec le morceau de Oshi. Ce sera Puis à danser avec moi pour la suite. Et juste avant, on redémarre avec Van Halen pour Jump sur Radio 4. Bougez pas et bienvenue.
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0: Paolo Nutini, c'était Last Request à l'instant sur Radio 4. Je vous propose qu'on retrouve nos amis de Radio 4, les associations amis de Radio 4, qui vous proposent toujours plein de choses, des activités à pratiquer dans le Tégaronne et en Dordogne. Et on est déjà rendu à vendredi, puisque vendredi matin, ce sont les marcheurs des chemins de Tézac qui vont proposer une randonnée active. Et ce sera à Montéguche. Samedi, les randonneurs du Livre Adet vont prendre la direction de Valeille, samedi après-midi. Et puis le café culturel des Carats de Montflanquin organise un atelier collage de 15h à 17h samedi. À Montflanquin également, l'association La Famille s'agrandit va proposer à 15h à la salle des consuls une projection aux rencontres autour du documentaire Première Lune réalisé par Mélanie Mello. Et puis samedi soir, c'est le comité des fêtes de Perrières qui va organiser un concours de belote et ce sera à la salle polyvalente. Pour votre dimanche et début de semaine également, on a tout plein de choses à vous annoncer ici sur Radio 4. Et puis je vous rappelle également que si vous êtes une association, vous voulez diffuser gratuitement votre annonce, c'est possible. Un coup de fil auprès de Véro au standard 05 53 36 60 50 05 53 36 60 50. Dans la prochaine heure arrive Benson Boone avec Mystical Magical. Le point sur l'actu c'est à 15h et on redémarre avec Kenny Williams. Voici Come Back to Me sur Radio 4.
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0: Bonjour à tous, à la une de l'actualité, il n'y a pas de circulation de l'antivirus en France et le port du masque n'est pas nécessaire. Ce sont les mots de Stéphanie Rist, ministre de la Santé. La Française contaminée est toujours hospitalisée dans un état grave et les 22 cas contacts français ont tous été hospitalisés par précaution pour briser toute chaîne de transmission. Une nouvelle réunion interministérielle doit se tenir ce soir. Par ailleurs, plus de 1700 personnes sont confinées à bord d'un paquebot à Bordeaux. Le navire est arrivé dans la nuit après le décès d'un passager nonagénaire et d'une cinquantaine de cas de vomissements et de diarrhée. Les autorités sanitaires suspectent une infection digestive aiguë. Aucun lien n'est établi avec l'antivirus. Le parquet de Paris a requis un procès dans l'affaire du meurtre d'Elias, cet adolescent de 14 ans tué en janvier 2025. Deux suspects, âgés aujourd'hui de 18 et 19 ans, sont poursuivis pour extorsion avec violence ayant entraîné la mort. Elias avait été agressé à la sortie de son entraînement de foot pour le vol de son téléphone portable. Il est mort le lendemain d'une hémorragie interne. Le SMIC va augmenter de 2,4% dès le 1er juin, annonce du ministre du Travail Jean-Pierre Farandou. Cette hausse automatique est liée à l'inflation, désormais au-dessus des 2%. Concrètement, cela représente environ 44 euros bruts de plus par mois pour les salariés au SMIC. Le gouvernement insiste, il ne s'agit pas d'un coup de pouce, mais d'une revalorisation prévue par le système. Donald Trump est arrivé à Pékin ce mercredi pour rencontrer Xi Jinping. Une visite d'État de 3 jours, la première d'un président américain en Chine depuis 2017. Au programme des discussions, les tensions commerciales entre Washington et Pékin, la guerre en Iran, mais aussi le dossier taïwanais. Le président américain est accompagné de plusieurs grands patrons de la tech et de l'industrie. Enfin, la Vénus électrique a ouvert hier soir le Festival de Cannes. Cette comédie signée Pierre Salvadori parle d'un peintre veuf qui a fait appel à une fausse médium pour tenter de parler à sa femme disparue. Un film salué pour sa tendresse, mais que les premiers spectateurs ont trouvé un peu long.
1: J'ai vraiment pas passé un très bon moment, c'était prévisible de A à Z, la mise en scène était assez moche. Les seuls trucs positifs que je pourrais dire sur ce film, c'est qu'il y a Anaïs de Moustier.
2: Je lui ai trouvé une bonne qualité, c'est qu'il m'a rappelé le Nightmare Alley de Del Toro, et ça m'a donc rappelé un bon film. Donc ça a aidé à passer cette 1h45 de trop sur plus de 2 heures de film, c'est déjà beaucoup.
3: J'ai pas trouvé beaucoup de relief, que ce soit dans l'histoire ou... Au début, je me suis dit, oh là, ça va être long. Et ensuite, je me suis endormie et j'ai fait, c'est quand même long, malgré le fait que j'ai dormi.
0: Propos recueillis par Myline Desbacs. Voilà pour l'actualité. Bon après-midi à tous. 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

Au boulot, en voiture, dans les transports, vous êtes sur Radio 4. C'était le morceau de Benson Boone à l'instant avec un Mystical Magical. C'est vrai que vous attendez peut-être ce week-end prolongé. Est-ce que vous avez posé un petit jour de RTT dans le Tégaronne et en Dordogne pour profiter de ce pont de l'Ascension pour certains? Vous avez les enfants, les petits-enfants peut-être en garde pour ces quelques jours. Eh bien, en tout cas, on vous accompagne sur Radio 4. Vous êtes à la maison. Installez-vous au boulot. Bon courage. On est parti avec le morceau d'Alanis Morissette pour I Am a Beach, I'm a Lover. Et aussi Sian Sopacru pour le souvenir avec Angela. Et tout de suite, c'est Alex Edburn pour Anders sur Radio 4.

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0: Alanis Morissette avec I'm a Bitch, I'm a Lover sur Radio 4. On retrouve notre agenda pour votre dimanche avec l'association Miranima qui organise un vide-grenier et vide-possède sur le boulevard Gambetta à Miramont de Guyenne avec restauration sur place. À Fumel, c'est l'association des Amis du Sud-Ouest qui va proposer également dimanche un vide-grenier et ça se passe sur le parking du 72 Avenue. Le groupe des randonneurs du Villenevois vont partir quant à eux du côté de Combe de Pujol, ce sera dimanche matin. Et puis l'association du devoir de mémoire du pays de Villeréal vous invite également à participer à la cérémonie en mémoire d'Ernest Abouli et d'Yvan Dominji à Dévillac, ce sera à partir de 9h30 dimanche. Au cinéma Liberté de Mont-Saint-Proulibos, le Ciné-Club Revoir et Revive va diffuser dimanche matin le film Le Salaire de la Peur et ce sera à partir de 10h15. Toujours dimanche, c'est la Vallée Mauve qui organisera son loto à Fontgrave à partir de 14h30 et c'est à la Salle des Sports. Et puis à Villeneuve-sur-Lot, le Cercle Villeneuvois organise son loto dimanche soir et ce sera à 20h30. Lundi, pour votre début de semaine, lundi 18 mai, vous avez rendez-vous lundi matin avec les marcheurs des chemins de Tézac qui proposent une randonnée santé et ce sera à Saint-Front. Il y a des rendez-vous aussi à ne pas manquer, à noter dans votre agenda. On vous en parle ici sur Radio 4, ce sera bien sûr avant 16h.
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0: Mais d'ici là, la suite se profile avec le morceau de MC Solar pour Victime de la Mode, Julien Doré aussi, et puis Miles Smith, voici Nice to Meet You.
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Qu'est-ce qu'on est bien ensemble sur Radio 4 avec les meilleurs hits. C'était MC Solar pour Victime de la mode. C'est mercredi. Aujourd'hui, un nouveau week-end prolongé qui arrive. Et c'est vrai, on va pas se mentir, le mois de mai n'a fait que des week-ends prolongés pour certains. On a quand même eu le temps de se reposer un petit peu. En tout cas, j'espère que ça a été votre cas de votre côté. N'hésitez pas à nous le dire sur la page Facebook, par exemple, de Radio 4. Vous pouvez nous laisser vos petits messages. Vous êtes par exemple à Fumel sur le 91.9. Vous êtes à Marmande aussi sur le 90.8. Ou du côté de Villeneuve-sur-Lot, encore Périgord-Agenais. On vous attend la page Facebook et puis le compte Insta également pour un nouveau follow quand vous le souhaitez. C'est à Radio 4 Lot-et-Garonne. Pendant que vous allez laisser vos messages et nous retrouver sur les réseaux sociaux, la suite se prépare avec le morceau de Obastank, j'adore, ce sera The Reason. Il y aura aussi Lizzo pour A Bad Damn Time. Et tout de suite, c'est Noir Désir avec Au Sombre Héros sur Radio 4. 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

0: On se fait plaisir sur Radio 4 pour votre après-midi. C'était Ouba 5 avec The Reason. 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Il y a les podcasts politiques, entre autres, si vous voulez vous réécouter, celui de Nicolas Henry, conseiller municipal de l'opposition RN-UDR à la ville d'Agen. Il s'exprime sur le bilan budgétaire d'Ionis et les perspectives financières proposées par la nouvelle équipe agenaise. Il était au micro de Pierre-Anthony Épinette. 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Santa pour Popcorn Salé arrive, les Cranberries aussi avec Ode to My Family et puis Tony Tati Karam, c'est Twist in My Sobriety et c'est sur Radio 4.
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0: La douceur de Santa avec Popcorn Salé sur Radio 4. Avant de vous laisser aux côtés d'Eric, après l'actualité à 16h, il y a des rendez-vous à ne pas manquer avec la deuxième édition du festival, le documentaire dans tous ses états qui va se dérouler du 14 au 19 mai au Cinéma Liberty de Mont-Saint-Pron-Libos. Toute la programmation est donc à retrouver sur le site du cinéma. Et puis le club des aînés de Montagnac-sur-Lède organise une sortie d'une journée à Collonges-la-Rouge en Corrèze et ce sera le mardi 2 juin. Il y a quelques places encore de dispo hein, si vous avez envie de vous y rendre. Et puis enfin, le comité des fêtes de Fumel va accueillir Nadao en concert, on vous en a déjà parlé, ce sera le 20 juin au Parc des Sports Henri Cavalier. La billetterie est d'ores et déjà ouverte sur le site nadao.com, rubrique calendrier. Si vous voulez prendre vos places, eh bien ça peut être l'occasion. Comme je vous l'ai promis, la suite se passe aux côtés d'Eric. N'oubliez pas également pour votre mercredi soir, votre soirée 21h-22h, ça se passe avec la musicale et BCC Rock pour tous les mercredis. Et puis on se retrouve bien sûr demain sur Radio 4 et ce sera à partir de 14h. Moi je vous laisse avec le morceau de Juliette Armanet, voici Je ne pense qu'à ça sur Radio 4. Bel après-midi, bon week-end et à demain.
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0: Bonjour à tous, à la une de l'actualité, il n'y a pas de circulation de l'antivirus en France et le port du masque n'est pas nécessaire. Ce sont les mots de Stéphanie Rist, ministre de la Santé. La Française contaminée est toujours hospitalisée dans un état grave et les 22 cas contacts français ont tous été hospitalisés par précaution pour briser toute chaîne de transmission. Une nouvelle réunion interministérielle doit se tenir ce soir. Par ailleurs, plus de 1700 personnes sont confinées à bord d'un paquebot à Bordeaux. Le navire est arrivé dans la nuit après le décès d'un passager nonagénaire et d'une cinquantaine de cas de vomissements et de diarrhée. Les autorités sanitaires suspectent une infection digestive aiguë. Aucun lien n'est établi avec l'antivirus. Le parquet de Paris a requis un procès dans l'affaire du meurtre d'Elias, cet adolescent de 14 ans tué en janvier 2025. Deux suspects, âgés aujourd'hui de 18 et 19 ans, sont poursuivis pour extorsion avec violence ayant entraîné la mort. Elias avait été agressé à la sortie de son entraînement de foot pour le vol de son téléphone portable. Il est mort le lendemain d'une hémorragie interne. Le SMIC va augmenter de 2,4% dès le 1er juin, annonce du ministre du Travail Jean-Pierre Farandou. Cette hausse automatique est liée à l'inflation, désormais au-dessus des 2%. Concrètement, cela représente environ 44 euros bruts de plus par mois pour les salariés au SMIC. Le gouvernement insiste, il ne s'agit pas d'un coup de pouce, mais d'une revalorisation prévue par le système. Donald Trump est arrivé à Pékin ce mercredi pour rencontrer Xi Jinping, une visite d'État de 3 jours, la première d'un président américain en Chine depuis 2017. Au programme des discussions, les tensions commerciales entre Washington et Pékin, la guerre en Iran, mais aussi le dossier taïwanais. Le président américain est accompagné de plusieurs grands patrons de la tech et de l'industrie. Enfin, la Vénus électrique a ouvert hier soir le Festival de Cannes. Cette comédie signée Pierre Salvadori parle d'un peintre veuf qui a fait appel à une fausse médium pour tenter de parler à sa femme disparue. Un film salué pour sa tendresse, mais que les premiers spectateurs ont trouvé un peu long.
1: J'ai vraiment pas passé un très bon moment, c'était prévisible de A à Z, la mise en scène était assez moche. Les seuls trucs positifs que je pourrais dire sur ce film, c'est qu'il y a Anaïs de Moustier.
2: Je lui ai trouvé une bonne qualité, c'est qu'il m'a rappelé le Nightmare Alley de Del Toro, et ça m'a donc rappelé un bon film. Donc ça a aidé à passer cette 1h45 de trop sur plus de 2 heures de film, c'est déjà beaucoup.
3: J'ai pas trouvé beaucoup de relief, que ce soit dans l'histoire ou... Au début, je me suis dit, oh là, ça va être long. Et ensuite, je me suis endormie et j'ai fait, c'est quand même long, malgré le fait que j'ai dormi.
0: Propos recueillis par Mylène Desbacs. Voilà pour l'actualité. Bonne

excellent mercredi après-midi et belle veille de long week-end peut-être pour celles et ceux d'entre vous qui ont prévu de faire le pont. Vous écoutez Radio 4, c'est Eric, oui, encore là, ici. Et ce jusqu'au retour de Sylvain et Charlotte, qu'on l'attend lundi prochain. D'ici là, profitez bien de votre après-midi, donc avec pour les prochaines minutes 5 Seconds of Summer, mais également Ravine Lenaï qui arrive tout de suite. Bienvenue.

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Vous écoutez Radio 4, bon mercredi après-midi avec nous, ce 13 mai 2026. Vous savez que c'était un 13 mai également, en 1997, la sortie de ce titre. À l'année, du chanteur Wes. Alors, c'est une chanson écrite en douala, qui est une langue camerounaise. Chanson qui célèbre l'amour universel et la connexion humaine. D'ailleurs, le mot « à l'année » signifie « amour » et Wes souhaitait diffuser un message d'unité et de paix à travers la musique. Alors, c'est pas pour autant que toutes les guerres ont cessé, hein, malheureusement, mais peut-être qu'à force de le diffuser, le morceau, ça va finir par arriver. Allez, en tout cas, pour la suite, Mike and the Mechanics et Diana Ross également. Bienvenue, vous êtes sur Radio 4.

0: Merci d'avoir choisi Radio 4. Restez calés chez nous. Vous retrouverez notamment pour la suite Joya Marlene. Et puis, d'ici là, voici notre chiffre du jour. C'est 130, notre chiffre du jour.
1: Quand on partait de bon matin, quand on partait sur les chemins.
0: Comment ça?
1: À bicyclette.
0: Voilà, sauf que lui, il n'était pas à bicyclette, mais il réclamait quand même une prime pour ça. Nous partons en Belgique, où de nombreuses entreprises proposent des primes et des indemnités à leurs salariés, leurs employés, qui préfèrent venir en vélo plutôt qu'en voiture. Eh bien, ce garçon dont nous allons parler a été licencié après avoir fraudé l'indemnité vélo pendant plusieurs mois. Il déclarait venir à bicyclette alors qu'il utilisait sa voiture et badgeait chaque matin au parking du personnel. Une enquête interne a révélé 69 trajets en voiture sur 75 jours, malgré les remboursements perçus. Il comptait plus de 33 ans d'ancienneté. Il assure que la fraude ne représente qu'environ 130 euros, mais la justice belge a confirmé son licenciement, estimant que la confiance avec l'entreprise était rompue. Pas faux, comment lui faire confiance pour un quelconque autre sujet quand on ne peut pas lui faire confiance pour ça. Voilà. Enfin, en même temps, maintenant il n'a plus de boulot, donc la question ne se pose plus, que ce soit la voiture ou le vélo, tout reste au garage. Voici Joya Marlene maintenant. Merci d'être avec nous, vous écoutez Radio 4.

Radio 4, merci de nous avoir choisis. Soyez les bienvenus. Les Pointer Sisters arrivent pour la suite, Flynn également. Et à présent, voici une histoire triste, car c'est une histoire de doudou perdu. Et il y a peu de choses qui soient aussi tristes qu'un doudou perdu. Hein. Là, pour le coup, c'est un doudou qui avait été oublié par un enfant dans un hôtel. Mais c'est plutôt joyeux finalement, puisque d'une part, le doudou a été récupéré par l'enfant, mais que d'ici là, il a vécu sa meilleure vie. À Cassel, un doudou oublié par une petite fille a vécu une nuit totalement improbable. Dans un château, le personnel a décidé de transformer cet oubli en aventure pour le doudou. Il a photographié la pluie dans tout l'hôtel. Coucher de soleil panoramique, chambre grand confort et même pause détente dans la salle de bain. Alors, évidemment, l'idée c'était de poster tout ça sur les réseaux pour rigoler d'une part, mais aussi d'autre part, bien entendu, pour attirer l'attention sur le doudou et que la famille de la petite fille peut-être repère le doudou et vienne la rechercher. Et bah, vienne le rechercher. Et bah, c'est le cas, effectivement. Ils ont trouvé les photos, ils ont vu les photos et ils sont venus récupérer le doudou qui avait donc passé une nuit de rêve dans cet hôtel château. Pour la suite, Flynn et les Pointer Sisters, bienvenue et merci d'être avec nous. Évidemment, vous écoutez Radio 4.

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Bienvenue et merci de nous écouter. Vous êtes sur Radio 4 et les prochaines minutes, vous allez les passer avec Théodora ou encore Louisa. Et puis, c'est une très bonne nouvelle. C'est le retour de Stromae, les amis. Stromae fait son grand retour, en tout cas il le prépare, et il ne revient pas seul en plus. Alors on se souvient qu'il avait notamment collaboré avec la chanteuse Pomme il n'y a pas très longtemps, avec le DJ Paul Kalkbrenner aussi. Et après de longs mois de discrétion, il apparaît sur le nouvel album de la chanteuse Tove Lo. Vous vous souvenez de ça? Voilà, ça c'était Tove Lo. Et bien Tove Lo revient avec un nouvel album et sur la tracklist de cet album, il y a un duo qui s'appelle Des Fleurs et qui figurera donc sur l'album. Alors c'est très intriguant, on ne peut pas l'écouter encore puisque l'album n'est pas encore sorti, il sortira en septembre. Mais on sait déjà donc que Stromae y participe. Allez, Théodora pour la suite et Louisa également, bienvenue. Ce soir, je...

mercredi après-midi avec Radio 4. Merci d'être avec nous. Pour la suite, Marguerite ou encore M. Pokora et Fally Poupa. Et puis en ce 13 mai, c'est peut-être votre anniversaire. C'est le cas, bon anniversaire. C'est le cas pour Robert Pattinson qui fête ses 40 ans. Nico Saliagas en a 57. Et puis Christine Bravo, qu'on a connue notamment à la télé à l'époque dans Froufrou, bien sûr. Elle fête ses 70 ans aujourd'hui, tandis que Stevie Wonder a 76 ans. Et puis ça aurait pu aussi être l'anniversaire de Grégory Lemarchal, qui lui est mort en 2007. Il aurait fêté ses 43 ans aujourd'hui. Bon anniversaire donc à vous si vous êtes concernés. Voici Marguerite, M. Pokora et Fally Poupa sur Radio 4.

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Vous écoutez Radio 4, merci de nous avoir choisis. On se rapproche de 17h avec notamment Elisa Tovati. Et d'ici là, nous filons en Italie et à Venise. La Dolce Vita, les gondoles, les tutti quanti. Sauf que d'un coup, tout ça tombe à l'eau quand on découvre qu'une femme a décidé de se suspendre nue avant de se balancer dans une énorme cloche pour la faire sonner. Qu'est-ce que vous voulez que je vous dise? C'est pas moi qui invente, hein, c'est une vraie histoire. Alors, des touristes ont cru halluciner, effectivement. Une femme entièrement nue s'est suspendue à une corde avant de se balancer à l'intérieur d'une immense cloche, la faisant résonner au-dessus de la foule. La scène a été filmée et devenue virale. Vous verrez certainement ça sur les réseaux si ce n'est pas encore fait. Alors, en réalité, c'est pas juste un acte isolé, comme ça, un coup de folie. En fait, tout ça fait partie d'une performance artistique contemporaine autour du corps, du sacré et du tourisme de masse. On voit pas bien non plus pourquoi est-ce qu'il faut se mettre nu, mais en tout cas, écoutez, qu'est-ce que je vous dis? C'était totalement légal, c'était autorisé. Hein. Allez, Elisa Tovati pour la suite. Bienvenue, vous êtes sur Radio 4.

0: Bonjour à tous, à la une de l'actualité, il n'y a pas de circulation de l'antivirus en France et le port du masque n'est pas nécessaire. Ce sont les mots de Stéphanie Rist, ministre de la Santé. La Française contaminée est toujours hospitalisée dans un état grave et les 22 cas contacts français ont tous été hospitalisés par précaution pour briser toute chaîne de transmission. Une nouvelle réunion interministérielle doit se tenir ce soir. Par ailleurs, plus de 1700 personnes sont confinées à bord d'un paquebot à Bordeaux. Le navire est arrivé dans la nuit après le décès d'un passager nonagénaire et d'une cinquantaine de cas de vomissements et de diarrhée. Les autorités sanitaires suspectent une infection digestive aiguë. Aucun lien n'est établi avec l'antivirus. Le parquet de Paris a requis un procès dans l'affaire du meurtre d'Elias, cet adolescent de 14 ans tué en janvier 2025. Deux suspects, âgés aujourd'hui de 18 et 19 ans, sont poursuivis pour extorsion avec violence ayant entraîné la mort. Elias avait été agressé à la sortie de son entraînement de foot pour le vol de son téléphone portable. Il est mort le lendemain d'une hémorragie interne. Le SMIC va augmenter de 2,4% dès le 1er juin, annonce du ministre du Travail Jean-Pierre Farandou. Cette hausse automatique est liée à l'inflation, désormais au-dessus des 2%. Concrètement, cela représente environ 44 euros bruts de plus par mois pour les salariés au SMIC. Le gouvernement insiste, il ne s'agit pas d'un coup de pouce, mais d'une revalorisation prévue par le système. Donald Trump est arrivé à Pékin ce mercredi pour rencontrer Xi Jinping. Une visite d'État de 3 jours, la première d'un président américain en Chine depuis 2017. Au programme des discussions, les tensions commerciales entre Washington et Pékin, la guerre en Iran, mais aussi le dossier taïwanais. Le président américain est accompagné de plusieurs grands patrons de la tech et de l'industrie. Enfin, la Vénus électrique a ouvert hier soir le Festival de Cannes. Cette comédie signée Pierre Salvadori parle d'un peintre veuf qui a fait appel à une fausse médium pour tenter de parler à sa femme disparue. Un film salué pour sa tendresse, mais que les premiers spectateurs ont trouvé un peu long.
1: J'ai vraiment pas passé un très bon moment, c'était prévisible de A à Z, la mise en scène était assez moche. Les seuls trucs positifs que je pourrais dire sur ce film, c'est qu'il y a Anaïs de Moustier.
2: Je lui ai trouvé une bonne qualité, c'est qu'il m'a rappelé le Nightmare Alley de Del Toro et ça m'a donc rappelé un bon film, donc ça a aidé à passer cette 1h45 de trop sur plus de 2 heures de film, c'est déjà beaucoup.
3: J'ai pas trouvé beaucoup de relief, que ce soit dans l'histoire ou... Au début, je me suis dit, oh là, ça va être long. Et ensuite, je me suis endormie et j'ai fait, c'est quand même long malgré le fait que j'ai dormi.
0: Propos recueillis par Myline Desbacs. Voilà pour l'actualité. Bon après-midi à tous.

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Radio 4, merci de nous avoir choisis pour cet après-midi de mercredi et cette veille de long week-end. Vous allez retrouver notamment Kenny Loggins dans quelques instants et puis plus proche de nous, la collab entre Corneille et Aya Nakamura avec Trinix également. C'est une relecture d'un des premiers tubes de Corneille et ça commence comme ça.

Bienvenue et merci d'être avec nous sur Radio 4. Bon après-midi de mercredi, 13 mai 2026. Un 13 mai comme aujourd'hui, mais il y a 11 ans, donc en 2015, on écoutait encore et toujours Pharrell Williams avec ce morceau qui pourtant était sorti à la fin de l'année précédente. Chanson écrite, produite et chantée par Pharrell Williams pour la bande originale du film Moi, Moche et Méchant 2. C'est également le premier single, extrait de son deuxième album studio solo, Girl. On continue avec Nathalie Imbruglia, mais également Louane. Soyez les bienvenus.

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y avait Nathalie Imbruglia, bien sûr, ici sur Radio 4. Et vous retrouverez également James Arthur ou encore Ed Sheeran. Et puis, vous savez que c'est le retour d'Harry Styles également. Ouais. Harry Styles revient avec un nouveau single. Je vous en ferai écouter un extrait dans quelques instants.

Radio 4, bienvenue à vous. Retrouvez Angèle ou encore les Maroon 5 dans quelques instants. Votre programme télé aussi. Et puis, on en parlait tout à l'heure, Harry Styles fait son grand retour. Il revient en force avec sa Dance No More. Dance No More, nouveau single extrait de l'album Kiss All The Time, Disco Occasionally. Un clip a été publié également, style très rétro, très années 80. On le voit sur un parquet de gymnase, lumière chaude, chorégraphie disco, bref, tout ce qu'on aime quoi. Il explique que le morceau est né d'une remarque d'une amie DJ. Il dit « Les DJ ne dansent plus », c'est ce qu'elle m'a dit. Un titre pensé en tout cas comme une célébration de la fête et du lâcher prise, explique Harry Styles. Ça s'appelle Dance No More, c'est le nouveau. Pour la suite, Angèle et Maroon 5 et Christina Aguilera, vous êtes bien sur Radio 4.

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bel après-midi avec Radio 4 et merci d'être avec nous. Il y aura Klingend ou encore Fleetwood Mac dans les prochaines minutes. Et puis ce soir à la télé, il y a Grey's Anatomy sur TF1. Après une explosion catastrophique survenue à l'hôpital, les membres du personnel tentent de faire face aux conséquences désastreuses de ce dramatique incident. Sur France 2, enchaîné, les réserves sont vides, les esclaves ont faim. En l'absence de son père, c'est Henri qui fait face à la menace d'une révolte. Et puis sur France 3, des racines et des ailes, la région des grands lacs du nord de l'Italie. Tandis que sur M6, il y a Top Chef. Et sur TMC, retour vers le futur qu'on ne présente plus. Pour la suite, Fleetwood Mac et Klingend également. Merci d'être avec nous, vous écoutez Radio 4.

Merci d'être avec nous, vous écoutez Radio 4. Et dans quelques instants, vous allez retrouver Adé ou encore Rosalia. Et puis on va parler Lego également. Vous savez que les Lego, c'est écrit sur les boîtes, on peut y jouer jusqu'à 99 ans. Hein, ouais. Et alors si on a plus de 99 ans, qu'est-ce qu'on fait? Eh bien vous allez voir que maintenant la solution a été trouvée. Oui, oui, oui, puisque même au-delà de 99 ans, maintenant on peut jouer au Lego. Je vous explique tout dans quelques instants. Restez avec nous, vous écoutez Radio 4.

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Adé sur Radio 4. Et pour la suite, vous allez également, entre autres, écouter Skill the Use ou encore Sylvain Dutu. Et puis, ça y est, c'est officiel, on peut jouer au Lego au-delà de 99 ans. Il n'y a officiellement plus d'âge limite pour jouer chez Lego. Alors, je vous explique. Tout est parti d'un cadeau offert à un garçon qui s'appelle David Attenborough et qui fêtait ses 100 ans. Et il est fan de Lego, ce garçon. Et on lui a offert une boîte de Lego sur laquelle il était marqué, comme c'est le cas sur beaucoup de boîtes de Lego, de 18 à 99 ans sur la boîte. Alors, David Attenborough, ça l'a fait rigoler et ça a été publié sur les réseaux. Voilà. Et face au buzz que ça a provoqué, Lego a décidé de modifier définitivement ses emballages. Ouais, ouais. Alors, il n'y a plus marqué de 18 à 99 ans maintenant. Les sets pour adultes afficheront désormais simplement 18+. Voilà, pour expliquer simplement qu'il faut quand même avoir au moins 18 ans pour réussir à jouer avec ces Lego-là. La marque explique vouloir rappeler que l'on n'est jamais trop vieux pour construire, même à 100 ans passés, puisque regardez, David Attenborough, bah lui, il fait encore des Legos. Allez, pour la suite, Skip the News et Sylvain Dutu également, vous êtes sur Radio 4.

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1: Merci d'écouter Radio 4. Restez calés chez nous. Slip the Use arrive pour la suite. C'était Eric. Je vous souhaite une belle fin d'après-midi, une belle soirée. On remet ça demain. Oui, demain c'est férié, mais il n'y a pas de jour férié pour les braves. Et quand on aime, on ne compte pas. Et comme je vous aime beaucoup, eh ben je serai là. Voilà. D'ici là, surtout quoi que vous fassiez, restez sur Radio 4. Bye bye.

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1: 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Bonsoir à tous, à la une de l'actualité, un nouveau réquisitoire très lourd contre Nicolas Sarkozy dans le procès du financement libyen présumé de sa campagne présidentielle de 2007. Le parquet général a requis 7 ans de prison, la même peine qu'en première instance. L'accusation considère désormais l'ancien chef de l'État comme l'instigateur du pacte de corruption présumé avec le régime Kadhafi. En première instance, Nicolas Sarkozy avait été condamné à 5 ans de prison ferme pour association de malfaiteurs. Plus de 1700 personnes sont confinées à bord d'un paquebot à Bordeaux. Le navire est touché par une suspicion de gastro-entérite. Environ 80 passagers et membres d'équipage présentent des symptômes, parfois accompagnés de fièvre. Des prélèvements sont en cours d'analyse au CHU de Bordeaux. Le ministre de l'Intérieur, Laurent Nunez, appelle à une vigilance maximale à l'approche des fêtes religieuses du mois de mai. Dans un télégramme adressé au préfet, il évoque un contexte de menace terroriste élevée et demande un renforcement de la sécurité autour des lieux de culte et des rassemblements liés à l'Ascension, à la Pentecôte ou encore à l'Aïd al-Adha. Les infractions anti-LGBT sont en hausse en France. D'après les chiffres publiés aujourd'hui par le ministère de l'Intérieur, 4900 faits ont été enregistrés l'an dernier, Julie Pierret.
2: Oui, c'est une augmentation de 2% sur un an, une progression qualifiée de très légère, mais qui confirme une tendance continue depuis 10 ans maintenant. Dans le détail, les crimes et les délits anti-LGBT+ augmentent de 4%, tandis que les contraventions reculent très légèrement. Ces violences se concentrent surtout dans les grandes villes. Les victimes sont majoritairement des hommes, souvent jeunes, près de la moitié à moins de 30 ans. Même profil du côté des auteurs présumés très largement masculins, eux aussi souvent jeunes. Le ministère souligne également un chiffre préoccupant. Seuls 3% des victimes déposeraient plainte selon les enquêtes de victimation.
1: Merci Julie. La taxe française sur les petits colis chinois rapporte beaucoup moins que prévu. Mise en place en mars dernier pour viser notamment Shein, Temu et AliExpress, elle ne rapporte que 2,3 millions d'euros par mois, soit 15 fois moins que les estimations initiales. Les plateformes ont trouvé un moyen de contourner la mesure en faisant transiter leurs marchandises par d'autres pays européens avant leur arrivée en France. Et une taxe européenne harmonisée doit entrer en vigueur dès cet été. Enfin, c'est parti pour le Festival de Cannes. La cérémonie d'ouverture, c'était hier soir. Et au programme aujourd'hui, la montée des marches de Vin Diesel pour célébrer les 25 ans de The Fast and the Furious. Le premier volet de la saga sera projeté en séance de minuit dans la section Cannes classique. Voilà pour l'actualité. Bonne fin de journée à tous. 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
1: Bonsoir à tous. À la une de l'actualité, un nouveau réquisitoire très lourd contre Nicolas Sarkozy dans le procès du financement libyen présumé de sa campagne présidentielle de 2007. Le parquet général a requis 7 ans de prison, la même peine qu'en première instance. L'accusation considère désormais l'ancien chef de l'État comme l'instigateur du pacte de corruption présumé avec le régime Kadhafi. En première instance, Nicolas Sarkozy avait été condamné à 5 ans de prison ferme pour association de malfaiteurs. Plus de 1700 personnes sont confinées à bord d'un paquebot à Bordeaux. Le navire est touché par une suspicion de gastro-entérite. Environ 80 passagers et membres d'équipage présentent des symptômes, parfois accompagnés de fièvre. Des prélèvements sont en cours d'analyse au CHU de Bordeaux. Le ministre de l'Intérieur, Laurent Nunez, appelle à une vigilance maximale à l'approche des fêtes religieuses du mois de mai. Dans un télégramme adressé au préfet, il évoque un contexte de menace terroriste élevée et demande un renforcement de la sécurité autour des lieux de culte et des rassemblements liés à l'Ascension, à la Pentecôte ou encore à l'Aïd al-Adha. Les infractions anti-LGBT sont en hausse en France. D'après les chiffres publiés aujourd'hui par le ministère de l'Intérieur, 4900 faits ont été enregistrés l'an dernier, Julie Pierret.
2: Oui, c'est une augmentation de 2% sur un an, une progression qualifiée de très légère, mais qui confirme une tendance continue depuis 10 ans maintenant. Dans le détail, les crimes et les délits anti-LGBT+ augmentent de 4%, tandis que les contraventions reculent très légèrement. Ces violences se concentrent surtout dans les grandes villes. Les victimes sont majoritairement des hommes, souvent jeunes, près de la moitié à moins de 30 ans. Même profil du côté des auteurs présumés très largement masculins, eux aussi souvent jeunes. Le ministère souligne également un chiffre préoccupant. Seuls 3% des victimes déposeraient plainte selon les enquêtes de victimation.
1: Merci Julie. La taxe française sur les petits colis chinois rapporte beaucoup moins que prévu. Mise en place en mars dernier pour viser notamment Shein, Temu et AliExpress, elle ne rapporte que 2,3 millions d'euros par mois, soit 15 fois moins que les estimations initiales. Les plateformes ont trouvé un moyen de contourner la mesure en faisant transiter leurs marchandises par d'autres pays européens avant leur arrivée en France. Et une taxe européenne harmonisée doit entrer en vigueur dès cet été. Enfin, c'est parti pour le Festival de Cannes. La cérémonie d'ouverture, c'était hier soir. Et au programme aujourd'hui, la montée des marches de Vin Diesel pour célébrer les 25 ans de The Fast and the Furious. Le premier volet de la saga sera projeté en séance de minuit dans la section Cannes classique. Voilà pour l'actualité. Bonne fin de journée à tous.

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1: Le quartier des Ciotat à Villeneuve-sur-Lot franchit une nouvelle étape de son embellissement. Et cette fois, c'est dans la rue du Général Gouget que ça se passe, avec la démolition programmée de 3 immeubles vétustes contigus. Un chantier que nous détaille Hugo Marchesin de la SEM 47, maître d'œuvre de ce projet pour l'agglomération du Grand Villeneuvois.
2: C'est un deuxième chantier d'envergure qui démarre sur la requalification des îlots Dijon et Gouget avec la démolition de 3 bâtiments qui avaient un usage locatif et des bâtiments plutôt insalubres, qui n'avaient pas de caractère patrimonial remarquable. Donc le choix a été fait de venir démolir ces bâtiments pour créer de la respirabilité en centre-ville. On se situe en fait en face du jardin du tribunal pour venir créer un espace d'ouverture sur cette rue Général Gouget. La finalité sera d'avoir un parc

0: aménagé pour le public familial, avec un accès réglementé depuis la rue Général Gouget et un accès permanent qui se fera depuis la Venelle de Dijon.
1: Les travaux, entamés fin avril, devraient se poursuivre au moins jusqu'à la fin juin. D'ici là, la rue sera fermée à la circulation et au stationnement, mais l'accès piéton sera bien entendu maintenu. Le terrain dégagé servira de base de vie pour les engins d'autres chantiers qui se déroulent dans le secteur. Hugo Marchesin.
0: Voilà, là on est sur une intervention qui se fera dans un second temps, puisque effectivement c'est un espace assez important qui va être libéré pour permettre une intervention en centre-ville sur les autres programmes de travaux. En l'occurrence, la construction de logements locatifs et de maisons de ville pour accueillir du public familial aussi. Donc cet espace-là permettra d'avoir une consommation réduite de l'emprise publique pour la réalisation des travaux d'aménagement.
1: Du logement collectif de qualité, du logement individuel pour habiter et des espaces verts pour respirer, le quartier des Ciotats a réellement engagé sa métamorphose. Elle marque la reconquête d'un quartier du centre-ville appelé à devenir exemplaire.
2: C'était l'Actu en Villenevoix, le magazine d'information de la municipalité.

0: Bonjour, comme chaque semaine, je vous donne des astuces pour votre famille. Et aujourd'hui, je vous explique comment enlever les taches sur les vêtements de vos enfants.
1: Ah, merci maman, parce que je suis le roi de la tache.
0: Si vous avez des petits, vous connaissez ce moment de solitude. Vous venez de lui enfiler ce petit pull blanc adorable. Et 3 minutes plus tard, il ressemble à une œuvre d'art abstrait, mélangeant sauce tomate, herbe fraîche et feutre indélébile. Ne sortez pas tout de suite le drapeau blanc. Aujourd'hui, on passe en mode expert du nettoyage avec 3 astuces de grand-mère qui fonctionnent vraiment.
1: Explique-nous tout ça, maman.
0: On commence par le défi de la sauce tomate et des taches grasses. Le réflexe qu'on a tous, c'est de frotter. Et c'est une grave erreur. Ça ne fait qu'incruster la tache au cœur des fibres. La solution ? Le savon de Marseille. Mais le vrai, le cube vert. Humidifiez-le légèrement et frottez à sec sur la tache pour créer une sorte de croûte. Laissez agir 30 minutes avant de passer en machine. Pour le gras, la terre de sommière est aussi votre meilleure amie. Elle absorbe tout sans mouiller.
1: Maman, j'ai du vert sur mon pantalon.
0: Votre champion a glissé sur les genoux pendant le foot ? La couleur verte sur les vêtements est très tenace. Le secret ? Le vinaigre blanc ou le jus de citron. Tamponnez délicatement la tache avec un chiffon imbibé, laissez poser 10 minutes, puis lavez. L'acidité va briser les pigments de la chlorophylle comme par magie.
1: Maman, j'ai mis du feutre rouge sur mon t-shirt.
0: L'artiste a confondu son t-shirt avec une feuille de papier. L'astuce de génie, le lait tiède. Faites tremper la zone sinistrée dans un bol de lait tiède pendant 1 heure. Le lait va littéralement boire l'encre. Rincez et hop, retour à la case départ.
1: Tu es vraiment au top.
0: Plus tôt vous prenez ça en main, plus vous avez des chances de sauver les vêtements de votre enfant. Alors bonne lessive et à la semaine prochaine.

0: Il est l'heure de retrouver le bulletin consacré à l'actualité montflanquinoise avec aujourd'hui Pascale Rampillou. Elle est déléguée en charge du commerce au sein du conseil municipal de Montflanquin. Par ailleurs, deuxième vice-présidente de la communauté de communes Bastide en Haute-Agenais-Périgord. Bonjour.
1: Bonjour Pierre-Anthony, bonjour à toutes et bonjour à tous.
0: Vous êtes avec nous pour parler de l'activité commerciale sur Montflanquin dans un premier temps, avant de parler aussi du projet Mon Incroyable Repreneur qui est porté par le Smavlot. D'abord, en ce début de saison, Pascale Rampillou, comment se porte l'activité commerciale de Montflanquin?
1: Je dirais que c'est une saison qui démarre bien, même très bien, avec tout d'abord la reprise du tabac presse donc au mois d'avril, ainsi que la reprise du restaurant La Bastide des Oliviers au mois de juin, mais également aussi l'ouverture de 3 commerces, 2 dans le village de Montflanquin, un commerce d'artisanat de Verrières avec Laurine Claude, et également un atelier de création, El Patio, donc un espace de création avec 2 artistes, graphistes et artistes musiciens-poètes. Et voilà, le troisième activité sera l'ouverture d'un deuxième salon d'esthétique au bien-être qui était déjà installé dans le bas du village.
0: Est-ce que pour autant, il y a encore des locaux disponibles?
1: Oui, alors il y a encore des locaux disponibles. Nous sommes actuellement en train de faire un recensement pour avoir un panel de commerce à pouvoir proposer aux porteurs de projets qui viennent frapper à la porte de la mairie. Donc vous pouvez contacter la mairie si vous avez des locaux, bien sûr, à mettre à disposition. Et nous aurons ce rôle de faciliter...
0: Faciliter la relation entre
1: exactement.
0: Ceux qui cherchent. Alors, autre chose, vous comptez aussi accompagner les porteurs de projets, et pour les accompagner vous pouvez vous appuyer et sur la communauté de communes et sur le syndicat mixte d'aménagement de la vallée du Lot. Expliquez-nous ça.
1: Tout à fait. Alors en fait, le syndicat, le Smavlot, vient de lancer là au mois d'avril un programme incroyable repreneur dont le but est de mettre en relation des cédants d'activité avec des repreneurs. Donc c'est un programme qui va se faire sur plusieurs mois avec différentes phases. La première qui a commencé et qui se terminera le 21 mai donc sera donc la recherche de tous les cédants. Ensuite on va aller chercher des repreneurs en mettant en ligne des vidéos, il y aura une grosse communication, et enfin en septembre 2 jours qui permettront de mettre en relation ces cédants et ces repreneurs sur le territoire.
0: Vous avez un exemple un peu précis?
1: Oui, alors nous avons déjà identifié un commerce, la boulangerie Poussou, qui devrait fermer en octobre 2026 et qui pourrait prendre part à ce dispositif incroyable repreneur.
0: Affaire à suivre. Merci beaucoup d'être venu nous voir, Pascale Rampillou. Je rappelle que vous êtes conseillère municipale déléguée au commerce au sein du conseil municipal de Montflanquin et par ailleurs deuxième vice-présidente de la communauté de communes. À bientôt.
1: Merci à vous. À bientôt.

0: Bonsoir à tous, à la une de l'actualité, un nouveau réquisitoire très lourd contre Nicolas Sarkozy dans le procès du financement libyen présumé de sa campagne présidentielle de 2007. Le parquet général a requis 7 ans de prison, la même peine qu'en première instance. L'accusation considère désormais l'ancien chef de l'État comme l'instigateur du pacte de corruption présumé avec le régime Kadhafi. En première instance, Nicolas Sarkozy avait été condamné à 5 ans de prison ferme pour association de malfaiteurs. Plus de 1700 personnes sont confinées à bord d'un paquebot à Bordeaux. Le navire est touché par une suspicion de gastro-entérite. Environ 80 passagers et membres d'équipage présentent des symptômes, parfois accompagnés de fièvre. Des prélèvements sont en cours d'analyse au CHU de Bordeaux. Le ministre de l'Intérieur, Laurent Nunez, appelle à une vigilance maximale à l'approche des fêtes religieuses du mois de mai. Dans un télégramme adressé au préfet, il évoque un contexte de menace terroriste élevée et demande un renforcement de la sécurité autour des lieux de culte et des rassemblements liés à l'Ascension, à la Pentecôte ou encore à l'Aïd al-Adha. Les infractions anti-LGBT sont en hausse en France. D'après les chiffres publiés aujourd'hui par le ministère de l'Intérieur, 4900 faits ont été enregistrés l'an dernier, Julie Pierret.
1: Oui, c'est une augmentation de 2% sur un an, une progression qualifiée de très légère, mais qui confirme une tendance continue depuis 10 ans maintenant. Dans le détail, les crimes et les délits anti-LGBT+ augmentent de 4%, tandis que les contraventions reculent très légèrement. Ces violences se concentrent surtout dans les grandes villes. Les victimes sont majoritairement des hommes, souvent jeunes, près de la moitié à moins de 30 ans. Même profil du côté des auteurs présumés très largement masculins, eux aussi souvent jeunes. Le ministère souligne également un chiffre préoccupant. Seuls 3% des victimes déposeraient plainte selon les enquêtes de victimation.
0: Merci Julie. La taxe française sur les petits colis chinois rapporte beaucoup moins que prévu. Mise en place en mars dernier pour viser notamment Shein, Temu et AliExpress, elle ne rapporte que 2,3 millions d'euros par mois, soit 15 fois moins que les estimations initiales. Les plateformes ont trouvé un moyen de contourner la mesure en faisant transiter leurs marchandises par d'autres pays européens avant leur arrivée en France. Une taxe européenne harmonisée doit entrer en vigueur dès cet été. Enfin, c'est parti pour le Festival de Cannes. La cérémonie d'ouverture, c'était hier soir. Et au programme aujourd'hui, la montée des marches de Vin Diesel pour célébrer les 25 ans de The Fast and the Furious. Le premier volet de la saga sera projeté en séance de minuit dans la section Cannes classique. Voilà pour l'actualité. Bonne fin de journée à tous.

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0: Nous arrivons à la fin de cette musicale non-stop. J'espère que celle-ci vous a plu. Nous, on se retrouve la semaine prochaine sur votre radio préférée. Salut, à ciao.
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